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1: 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Yeah.
2: La mangouste. C'est l'histoire de la mangouste qui s'est mise dans la flibuste. Son ennemi héréditaire, le cobra, est un vieux corsaire. Un jour, au large de Famangouste, c'était l'heure de midi. Juste apparaît l'effrayant navire du cobra et de ses sbires. Bord à bord et à l'abordage. Jusqu'au soir, la lutte fait rage. Au crépuscule, sur le pont, le cobra gît en deux tronçons. La mangouste, par 100 blessures, saigne. Mais sa joie est pure.

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pour y loger toutes ces choses-là. Tu vois, maintenant qu'il est loin d'ici, en pensant à tout ça, je me dis...

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0: de Paul Bailliere. Ainsi, que ceux qui souffrent selon la volonté de Dieu remettent leur âme au fidèle Créateur en faisant ce qui est bien, selon 1 Pierre 4, verset 19.
1: Si aucun passereau valant un demi-sou n'est oublié devant Dieu et ne tombe à terre sans sa volonté, soyons assurés que notre Père Céleste compte les pas de ses enfants bien-aimés. Pourquoi donc nous inquiéter à l'heure de la souffrance? Pourquoi craindre? Dieu voit et Dieu sait.
0: Le malheur atteint souvent le juste, disait l'homme de Dieu, mais l'Éternel l'en délivre toujours, selon le psaume 34, 20. La souffrance est un chemin obligé qui courbe, brise, abaisse, jusque dans la poussière, humilie et dépouille. Chaque jour, je suis frappé tous les matins, mon châtiment est là, s'écriait le psalmiste. Il faut que l'homme ne soit plus rien pour que Dieu soit tout. Ah, cette terre aride qui purifie les prophètes et forge les héros, nous n'en voulons pas. Combien de fois nous regimbons? Mais la souffrance reste une voie incontournable. C'est selon la volonté de Dieu que souffrent les croyants fidèles. Que notre lecteur prenne donc courage en ce jour. Que faire? Dans ces temps mauvais que vous traversez, notre âme est exposée à bien des dangers. Remettez-la à votre fidèle Créateur. Il saura déployer sa toute-puissance pour vous préserver de tout dommage. Souvenez-vous de la prière de Jésus lors des douleurs horribles de la croix. « Je remets mon esprit entre tes mains. Tu me délivreras, éternel Dieu de vérité, selon le psaume 31, 6. » Avec l'épreuve, Dieu prépare aussi le moyen d'en sortir afin que vous puissiez la supporter.
1: Que de tentations à l'heure de la souffrance. Élieu avait raison quand il disait à Job « Garde-toi de te livrer au mal, car la souffrance t'y dispose. » Voir Job 36, 21. Dieu, qui nous a formés et qui se souvient que nous sommes poussière, nous aidera à faire le bien. Veillons à demeurer fidèles à la volonté divine, en tout temps. Nous ne sommes pas suffisants pour ces choses, mais Dieu peut tout en nous par sa grâce. »

Bienvenue à tous nos auditeurs pour notre émission Praise Selection, où l'on parcourra le monde à la recherche de louanges chrétiennes pour faire honneur à notre Dieu. Alors aujourd'hui, qu'est-ce que je vais bien pouvoir vous concocter ? Eh bien, beaucoup de sons américains, mais j'ai envie de commencer l'heure par une diva qui a fait des chansons inspirées, qui nous vient des Philippines. Ce n'est autre que Jamie Rivera, c'est une chanteuse plutôt pop. Il faut savoir qu'elle a même chanté pour le pape Jean-Paul II. Et elle a également joué le rôle de Kim dans la comédie musicale Miss Saigon au Théâtre Royal. Alors voilà, je vous propose de commencer cette heure en musique avec Jamie Rivera, cette chanteuse des Philippines, qui va nous chanter « Lord, I offer my life to you »,« Seigneur, je t'offre ma vie ». Alors on écoute ça et on se retrouve juste après.

C'est donc Jamie Rivera qui nous venait des Philippines et qui nous chantait ce titre « Lord, I offer my life to you ». Et oui, Seigneur, nous voulons t'offrir notre vie. Il est dit dans Jean 15, verset 13, « Il n'y a pas de plus grand amour que de donner sa vie pour ceux qu'on aime. » Et si vous aimez Jésus-Christ, vous n'hésiterez pas à donner de vous-même. Alors, peu importe la façon, hein, ça peut être très bien si vous avez beaucoup de moyens de donner un petit peu pour des personnes qui sont dans le besoin. Si vous avez des connaissances particulières sur la parole de Dieu, eh bien, de donner des éclaircissements à ceux qui vous entourent. Et ainsi pouvoir propager également l'amour de Dieu pour ceux que vous aimez. C'est ça, donner tout ce que l'on a pour celui qu'on aime, Jésus-Christ. Je vous propose de continuer maintenant l'heure en musique avec un groupe qui se nomme Point of Grace. C'est un groupe chrétien composé uniquement de femmes et elles vont nous interpréter le titre « The Candle Burning ».

Ah, c'est donc un très bon groupe, ce groupe de femmes, la Point of Grace, qui nous chantait « Keep the candle burning », « Garde ta lumière, ta bougie allumée ». Combien de temps subsiste la lumière d'une bougie ? Il est évident que la lumière s'éteindra quand la bougie sera consumée. Mais si on allume une autre bougie à l'aide de la première, et que l'on allume après avec la deuxième une troisième bougie, que se passera-t-il ? La lumière de chaque bougie durera jusqu'à ce que celle-ci s'éteigne. Pourtant, lorsque la première bougie s'éteindra, la deuxième sera toujours allumée. Quand la deuxième bougie s'éteindra, la troisième scintillera encore. C'est un peu une image du témoignage de l'Église quand le Fils de Dieu était sur la terre. Il a allumé la première bougie. Après cela, d'autres bougies ont été allumées les unes après les autres. L'Église a été comme une bougie. Lorsque une bougie s'éteignait, eh bien une autre restait allumée pour conserver le témoignage. Cela se répète encore aujourd'hui. L'Église n'a jamais cessé de briller sur cette terre. Et de même, le salut ne s'est jamais arrêté. Quelques-uns ont allumé 10 bougies, d'autres en ont allumé 100. Mais ce qui est sûr, c'est que la lumière perdure, et j'espère que vous ferez également profiter de votre lumière autour de vous. On va continuer en musique avec Rich Mullins, avec un titre que vous connaissez à mon avis tous, c'est Awesome Gold.

Ah, c'était un très bon titre de Rich Mullin, Awesome God, d'ailleurs un titre qui était plus des sonorités gospel, c'était pour changer un petit peu. Et je vous propose un chanteur que je n'avais pas encore passé pour l'instant, avec un titre très sympa, c'est Michael John Clement, qui nous chante Lay It Down. C'est un titre beaucoup plus calme que les précédents, c'est un titre cette fois-ci pas gospel, mais qui va plutôt se tourner autour de la country folk. Et c'est un moment agréable à passer ensemble avec ce titre de Michael John Clement. On se retrouve juste après.

C'est donc un titre de Michael John Clement qui se nommait Let It Down. Pour continuer, eh bien, je vous propose d'écouter une artiste féminine que je vous ai déjà passée 2-3 fois, mais ce titre-là est vraiment magnifique. C'est Rachel Lampa. Cette artiste a coécrit 5 chansons en incorporant un éventail toujours plus large au niveau des influences, allant de Stevie Wonder ou même à Lauryn Hill de U2. Et il faut dire qu'en 2002, en mars 2002, eh bien, le Kaleidoscope a bénéficié d'un très grand succès avec ce titre que nous allons écouter qui se nomme No Greater Love. Il atteint à la fois le top 5 sur le tableau de Airplay Christian AC Radio and Records. Lorsque l'idée d'un album de remix est venue, il ne lui a pas fallu longtemps pour faire profiter eh bien, de ses nombreux titres remixés. Mais là, on va s'écouter la version donc originale de ce titre No Greater Love

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2: Fidèle et aimable auditeur, éternaute de la radio La Sentinelle, vous qui nous écoutez à travers les www.radio-rls.fr ou sur le 97.9 FM, nous sommes très contents de rentrer chez vous pour votre émission tant aimée, 180 secondes de foi. Cherchez Dieu. Le psaume 63, verset 2, nous servira comme toile de fond. Ô Dieu, tu es mon Dieu, je te cherche. Mon âme a soif de toi, mon corps soupire après toi. Dans une terre aride, desséchée, sans eau. Cette prière est remarquable parce que David se trouve dans le désert. Autour de lui, la terre est sèche. Mais sa plus grande soif n'est pas physique. Il a dit au Seigneur, « Mon âme a soif de toi. » Son âme a soif de Dieu. Voilà une question pour nous aujourd'hui. De quoi notre âme a-t-elle réellement soif? Chaque matin, avant même de sortir du lit, beaucoup d'entre vous regardent déjà leur téléphone, messages, actualités, réseaux sociaux, travail. En quelques minutes, notre esprit est rempli. Mais avons-nous donné à Dieu les premières pensées de notre journée? Chercher Dieu dès le matin ne signifie pas que Dieu n'est disponible qu'à cette heure-là. Cela signifie commencer la journée en reconnaissant qui doit être le centre. Avant d'écouter le bruit du monde, écoutez la voix de Dieu. Afin de porter les problèmes de la journée, les déposer devant lui. Avant de rencontrer les autres, rencontrez Dieu. Quelques minutes sincères dans la prière et dans la parole peuvent changer l'orientation de toute une journée. Aujourd'hui, essaie quelque chose de simple. Avant ton téléphone, parle à Dieu. Avant les nouvelles, ouvre sa parole. Avant de dire « je n'ai pas le temps », rappelle-toi que tu vas passer les prochaines 24 heures avec les conséquences de ce que tu nourris en premier. Que ton âme puisse dire avec David, « Seigneur, dès le matin, je te cherche. Mon âme a soif de toi. » Sur ce, bonne journée. Que le Seigneur vous bénisse.
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Un petit enfant est quelque chose de prodigieux. Non seulement parce que cet être de chair vient de vous, parce qu'il est étonnant d'organisation comme le sont les êtres en général. L'enfant nous émeut à cause de sa dépendance. Il est terriblement dépendant de nous, les adultes. Songez-y. Rappelez-vous son abandon à certains moments, ses supplications à d'autres moments. Et vous aurez vite fait de mesurer à quel point vous, ses parents, lui êtes nécessaires. Cette dépendance absolue fait de l'enfant le tyran le plus extraordinaire qui soit. Il ne vous laisse indifférente en rien, il ne vous laisse jamais tranquille, et vous feriez n'importe quoi pour lui s'il le fallait, qu'il soit malade ou qu'il ait besoin de nourriture. Et vous acceptez cette tyrannie avec bonne humeur, et en tout cas avec dévouement, et vous avez raison. Pourtant, il faut y prendre garde. Nous connaissons tous tel ou tel enfant qui a si bien vu et compris le mécanisme de la tyrannie qu'il en profite pour mener ses parents par le bout du nez. Tant que cette tyrannie est motivée par la dépendance de l'enfant, c'est-à-dire tant que vos soins sont nécessaires à sa vie, à son développement, elle est normale. Mais les parents s'habituent si facilement à l'idée qu'ils sont indispensables, à être attentifs aux moindres souhaits de l'enfant, qu'ils ne se rendent plus compte du moment où ils sont en train de faire les caprices de l'enfant, et cela se traduit par une complaisance dangereuse. Très vite, l'enfant sait se faire comprendre. Il crie, vous le prenez dans vos bras, il se calme. Vous le reposez sur son lit, il crie à nouveau. Chaque jour, le petit enfant a besoin de sa dose de tendresse et d'amour, et nombreux sont en ce moment les médecins qui recommandent entre l'enfant et sa mère un contact épidermique fréquent. Même tout petit, l'enfant jouit de ce contact, comme il jouit manifestement de son bain. Ce n'est pas une raison pour ne jamais le laisser ni tranquille ni seul. Il a aussi besoin de s'habituer à être seul, à pleurer sans que l'on vienne immédiatement le consoler. S'ils n'y prennent pas garde, les parents s'habitueront à une forme d'esclavage très douce pendant les premiers mois, mais épuisante par la suite. Or, cet esclavage-là est non seulement inutile, mais il nuit à l'enfant qui doit apprendre, avant même de comprendre, qu'il y a des renoncements nécessaires, que tout n'est pas pour lui, et immédiatement. Il faut qu'il apprenne à s'imposer des délais, des choix, et le sentiment que toute récompense est le prix d'un effort. Quelques exemples. Nous les prendrons dans le domaine de l'alimentation. Au début, c'est le médecin accoucheur ou la sage-femme ou simplement le médecin de famille qui a fixé l'alimentation de l'enfant. Plus tard, c'est le pédiatre qui la surveillera. Les médecins ne sont pas infaillibles, ils sont pourtant les mieux placés pour régler l'alimentation de l'enfant. Malgré cela, il y a trop de parents qui écoutent l'enfant, c'est-à-dire qu'au premier signe de répulsion, sitôt que l'enfant montre ou dit qu'il n'en veut plus, on lui propose autre chose, d'ailleurs pour constater souvent la même répulsion. C'est que l'enfant n'a pas ou n'a plus faim, ou qu'il est capricieux. Or, la vie ne nous permet pas d'être capricieux. Autant éduquer l'enfant dès le début pour qu'il ne le soit pas. Trop souvent aussi, les parents cèdent à l'enfant quand celui-ci demande à manger en dehors des heures de repas. Ce n'est pas parce que l'on passe en promenade devant une pâtisserie et que l'enfant colle son nez sur la vitrine qu'il faut céder à son caprice et entrer pour lui acheter le croissant convoité. Non seulement ce n'est pas bon du tout pour sa digestion, mais ça ne l'est pas non plus pour son caractère, car il s'habituera à l'idée qu'il suffit de demander au besoin en pleurant, en criant, en gesticulant, pour qu'aussitôt ses envies soient satisfaites. Croyez-le, ce trait de caractère ne disparaîtra pas avec l'âge, mais donnera un adulte incapable de réfréner une tentation ou de s'imposer une discipline. Vous les verrez alors, ces enfants, voler à l'étalage pour n'avoir pas su imposer silence à une impulsion. Cela donnera la femme qui achète, si elle le peut bien sûr, tout ce qui lui fait envie, et finit par avoir une garde-robe si importante et si inutile qu'elle ne sait jamais quoi se mettre. Cela donnera un homme qui possède tous les objets inutiles et coûteux qui se vendent, depuis l'enregistreur à cassette jusqu'à la trousse de mécano dont il ne se servira jamais, simplement parce que, ne se refusant rien, il ne trouve de plaisir à rien. Ils le sont davantage encore parce que, pour être en état de ne rien se refuser, ils doivent travailler comme des forcenés, tirer parti de tout, rechercher l'emploi le plus rémunérateur, même s'il n'est pas intéressant. Ils le sont enfin terriblement malheureux si, pour satisfaire leurs caprices, ils doivent voler, tricher, être malhonnêtes, et c'est trop souvent le cas. Ces gens vivent sans plaisir pour la seule raison qu'ils veulent s'en donner
sans cesse. Dans le domaine des jouets et des jeux, il en va de même. Toute une étude serait ici à faire. Disons seulement et provisoirement que l'habitude de trop de parents de combler leurs enfants de jouets est néfaste. D'abord parce que plus l'enfant est petit, moins il sait jouer. C'est encore quelque chose qu'il doit apprendre. Dans ces conditions, mettre à sa disposition une foule d'objets fera qu'il passera de l'un à l'autre sans y trouver d'intérêt et réclamera toujours davantage. Ensuite, parce que l'attention de l'enfant est dispersée, il ne parvient pas à se concentrer et c'est là une fort mauvaise éducation. Les éducateurs, les chefs de jeunesse, les moniteurs d'enfants, les instituteurs sont conscients du fait que l'enfant ne joue plus comme autrefois. Je m'explique. Vous voyez rarement, en effet, des enfants jouer à des jeux qui comportent des règles comme autrefois, quatre coins, barres, etc. Ce que les gosses aujourd'hui adorent, c'est le chahut, la bagarre, c'est s'attaquer bêtement et sans raison, se pousser, se tirer, se traîner. Dans les colonies de vacances, les moniteurs le savent, les enfants passent plus de temps en bavardage, rigolade, chahut, qu'à jouer vraiment. Les moniteurs sont constamment en train de rappeler celui-ci ou celui-là à l'ordre, à réclamer un peu de silence pour expliquer les règles du jeu. Autrefois, les éclaireurs adoraient ce jeu qu'ils pratiquaient souvent, le jeu de piste. Il s'agissait de suivre un chemin jalonné de signes, brins de laine, morceaux de papier ou plus particulièrement des signes imprimés dans la terre ou notés sur des objets et qui avaient chacun une signification qu'il fallait connaître. Or, beaucoup de moniteurs m'ont affirmé récemment que ça ne marchait plus. Les enfants préfèrent deviner le chemin, brûler les étapes, tricher, plutôt que de s'astreindre à une enquête peut-être lente, mais éducative. La raison en est que les enfants ont trop de choses dans l'esprit. Ils ne sont plus habitués à ce qui est simple et moins encore à l'effort. Il y a plusieurs causes à cela, et la télévision en est certainement une. Mais la surabondance de jouets y est aussi pour quelque chose. Pour l'enfant, le jeu est symbolique. Avez-vous remarqué que l'enfant n'attribue pas forcément à un jouet le sens classique que nous lui donnons ? Avez-vous vu comme un petit tabouret change de signification selon l'imagination de l'enfant ? Un vieux chapeau, de même, un ruban, un carton à chaussures, etc. Avez-vous déjà vu un enfant être intéressé par l'automécanique que l'on remonte et qui tourne en rond toute seule ? Moi, jamais. Mais la prendre dans ses mains, la retourner, la faire tourner à vide, la démonter, là oui. Vous donnez un train en bois à un enfant de 2 ans. Et vous vous étonnez qu'il ne sache pas accrocher les wagons, mettre la locomotive devant et le fourgon derrière, et le traîner, le faire marcher, charger les voitures, etc. Au contraire, vous le verrez empiler les wagons, suspendre les divers éléments les uns aux autres, faire dévaler une pente à une voiture, que sais-je. Et vous vous étonnez, mais c'est vous qui êtes étonnant. En fait, c'est vous qui êtes fier et content du train. L'enfant, lui, ne sait même pas de quoi il s'agit. Mais prendre la locomotive d'une main et faire tourner les roues de l'autre, il sait le faire et s'en amuse. Et c'est justement pendant qu'il est en train de s'amuser à faire tourner les roues lui-même que vous détournez son attention pour lui montrer comment ça marche. La loco devant, 2 voitures de voyageurs et enfin le fourgon. De cet arrangement logique de grande personne, il n'a nullement conscience et s'en moque. Si vous détournez constamment son attention, il apprendra à se disperser. N'achetez donc pas constamment un jouet nouveau à l'enfant. D'abord pour ne pas disperser son attention. Ensuite pour que le jeu nouveau, ayant été attendu, lui procure vraiment la joie attendue. Mettre trop d'objets à la disposition de l'enfant, c'est disperser son attention et nuire à son activité créatrice et imaginative. Il faut noter que dans ce domaine, ce sont souvent les parents qui sont enfants. Très souvent, je remarque que les parents achètent à l'enfant ce qu'il désire. Bonbons, jouets, vêtements. Mais pour se faire plaisir à eux-mêmes, les parents, ils sont flattés, ils se flattent eux-mêmes par leur générosité. Dommage que nos maisons modernes n'aient plus de grenier. C'était bien là la meilleure et la plus intéressante salle de jeu de l'enfant. Finalement, la joie de l'enfant, comme celle de l'adulte d'ailleurs, n'est pas faite du nombre d'objets à sa disposition, mais bien plutôt de l'usage qu'il en fait. L'enfant éprouve souvent plus de plaisir à taper avec un morceau de bois sur des boîtes de conserve qu'à jouer avec son tambour et davantage de satisfaction à chanter dans un entonnoir qu'à souffler dans sa trompette qui donne toujours le même son.

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2: C'est toujours parfait. Il n'y a aucune critique qu'on peut dire de Mozart. Tout est parfait à Mozart. On pourrait peut-être dire qu'il utilise trop de croches, trop de demi-croches. Si on les enlève, c'est pas si beau que ça. C'est pas si beau. Je lis ces morceaux et toute la journée, pratiquement, je suis plutôt de bonne humeur et je peux que... Je ne peux pas m'empêcher de siffler ça ou de chanter ça toute la journée parce que les paroles sont très belles, très simples et s'affiche un sacré bon moral, quoi. Batti, batti, bel mazzetto, la tua povera gerlina, taro qui, le tue botte ad aspettare. C'est tout est en italien, de toute façon. Tout est en italien. Ça fait... Toutes les notes légères, c'est un peu comme les voix un peu légères. C'est pas toujours de la comédie ou des choses drôles. Ça peut aussi être quelque chose de mensonger qui laisse suggérer des tas de choses. Le commandeur a été tué par Don Juan. Don Juan s'enfuit avec son valet. Ils sont dans la campagne. Et là s'élève une voix extraordinaire, cette voix c'est donc une soprano, et on entend d'une façon très très puissante, comme je disais, jusqu'à la cinquième galerie, c'est très très haut dans l'opéra.

on entend donc une femme qui crie son désespoir avant qu'on ne la voie. Et elle crie, voilà, si tu reviens encore vers moi, je vais faire un horrible scandale, je vais lui crever le cœur, je vais lui crever le cœur. Elle n'arrête pas de dire, je vais lui percer le cœur.

Ça manque beaucoup. Ouais, ça manque. Mais je comble beaucoup, beaucoup avec les partitions musicales. Beaucoup, beaucoup. Lire des partitions de Mozart, de Bellini, de Handel, c'est pas pour retrouver une ambiance, c'est pour retrouver des émotions. Voilà, je l'ai dit, je crois que c'est que pour ça. Ça me permet d'évacuer après de... après une cigarette quelquefois, je suis ça va, la vie continue. Et si je ne suis pas passé par ces émotions-là, j'ai un manque.

cette voix qu'elle est puissante, extrêmement féminine. Elle refuse d'avoir été séduite par cet homme. En même temps, quand elle chante, on sent une sorte de nostalgie de ce moment quand même violent qu'elle a vécu avec Don Juan. À la fois, c'est la haine de Don Juan et à la fois l'attirance de Don Juan. Elle a été séduite, abîmée, mais en même temps, c'était peut-être pas si moche que ça, quoi. Donc, la voix s'élève et c'est pas explicable quand elle hurle après cet homme en disant qu'elle va lui percer le cœur. Elle est authentique quand elle chante, quand la voix s'élève, et à la fois elle ment. C'est tout ce qu'on ressent quand on connaît l'œuvre et qu'elle s'avance au milieu de la scène. Parce que nous-mêmes, je crois, enfin moi en tout cas, je ressens toujours cette ambivalence lorsque j'étais abandonné par quelqu'un que j'aimais. C'est à la fois d'être extrêmement en colère et en même temps avoir envie que les choses se répètent malgré tout.

Le 20, le 21, le 22, j'ai marché. J'ai vu du soleil. J'étais bien, j'avais pas mal aux pieds. Non. Et je suis pas rentré. Je suis plus rentré.

Quand j'ai perdu mon compagnon, je ne me suis pas dit qu'est-ce que je vais devenir, non, c'était limpide. Et je deviens, je vis normal. C'est après que les choses sont arrivées en disant non pas qu'est-ce que je vais devenir, mais à quoi je sers. 20 ans d'épanouissement auprès de quelqu'un, c'est 20 ans qui s'arrêtent brutalement. Moi, je reste encore 3 ans à me poser cette question, sans voir personne, sans parler, sans. En végétant. Le chat meurt, bon, je décide d'arrêter aussi, il n'y avait plus de chat, plus rien qui me rattachait. C'est difficile de dire ça pour soi-même, mais j'étais vraiment carrément en détresse. Trop dormir, trop pleurer, mal manger.

trois photos dans mon sac, c'est tout ce qui me reste. Trois photos. Quatre photos. J'étais en short. J'avais des chaussures Zara rouges, un t-shirt, mon sac avec du papier, des clés, des trucs comme ça, et un sac avec plein de bouquins et de DVD à rendre à la médiathèque. Portefeuille, de l'argent, des conneries. J'ai mis à la médiathèque, j'ai rendu les bouquins, j'ai plié le sac de la médiathèque, je l'ai mis dans mon sac. Et je sais plus de tout ce qui s'est passé après. Je suis assis à la gare routière sur un muret, sans savoir qu'il y avait des tas de gens qui dormaient là. Il y avait le canal, je fumais une cigarette, et quelqu'un est passé, s'est assis un peu plus loin, et j'ai tendu une cigarette parce qu'il avait l'air un peu paumé, il devait peut-être être 4 ou 5 heures du matin. Il est venu prendre la cigarette. Voilà, je crois que c'est sans doute le 21 juin, dans la nuit du 21 juin au 22 juin, qu'il a commencé à se passer quelque chose, je pense. Alors le gars que j'avais rencontré le 21 juin, donc dans cette fameuse nuit, à qui j'avais tendu une cigarette, est devenu mon binôme. Le binôme ne se choisit pas. Après, il se rencontre un peu par hasard. Ça marche, ça marche, tout ça.

marche pas souvent, c'est un échange de regards. Donc il m'a dit où il dormait. Je sais même pas où c'était. Et il m'a emmené voir l'endroit où il dormait. Il y avait d'autres personnes qui dormaient là. Je pense pas avoir dormi, mais j'étais là cette nuit-là. Alors que je me sentais curieusement, vraiment curieusement, extrêmement calme, détendu. Je voyais pas du tout de quoi on pouvait avoir peur, vraiment. Maintenant, j'ai compris de quoi il avait peur, mais à l'époque, j'imaginais même pas que les gens se baladaient avec un couteau à la main ou des trucs comme ça. Vraiment pas du tout.

J'ai pas choisi en fait. J'ai pas choisi. Un certain jour, je claque la porte et je pars sans imaginer je vais devenir un lièvre. Je pars. Je pars. Point barre. Après, c'est arrivé au bout de quelques jours. Les mots SDF sont arrivés pas tout de suite. Donc c'est pas un choix d'être SDF. C'est devenu une conséquence. Quand la conséquence, je l'ai assumée, c'était un choix de rester. C'était un choix. Après, ce choix s'est transformé en impossibilité de revenir en arrière. Donc, en obligation d'être SDF. J'ai l'impression que j'ai quelque chose à faire, que j'ai un compte à rendre, ou que quelqu'un a un compte à rendre. Je ne sais pas trop. Donc, conséquence, choix, obligation, choix, obligation. Quelle importance? Quelle importance?

0: La vie continue. Ma vie continue. En fait, je deviens très à l'aise, détendu. C'est comme si je m'épanouissais dans un monde très à l'aise, très très à l'aise. Les gens viennent me parler. Quelque part, je suis respecté. On connaît mon prénom. On m'appelle dans la rue pour me dire bonjour. Je suis chaque fois surpris. Je dis bonjour Patrick. Je crois qu'il ne pas avoir entendu mon prénom pendant presque 3 ans. Et tout à coup, des tas d'étrangers, super, beaux, sympas, m'appellent par mon prénom. Je crois bien que pendant 3 ans, personne n'a prononcé mon prénom. Je crois bien. Oh oui, j'en suis sûr même. Vraiment, presque tout de suite, je me suis senti mieux quand j'ai décidé de partir, de quitter ces 3 ans de mort en sursis, en quelque sorte. Et je crois qu'une des premières phrases que j'ai prononcées, presque complète, ça a été au bureau de tabac où je me suis décidé à recommencer à fumer. J'ai donc dû demander une marque de cigarette particulière. Je crois que c'est une de mes premières phrases.
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Je sais pas si c'est le fait de dormir dehors ou de n'avoir qu'un sac sur le dos. Ou... Effectivement, je me sens plus libre. Si un mec me mate, je suis prêt à laisser faire. Je ne suis pas devenu pudique. C'est sûr que je n'ai jamais créé, pendant toutes ces années, je n'ai pas créé une seule fois une relation, je n'ai pas provoqué la relation. Ça me libérait de plein de trucs. Plein de trucs.

J'ai changé de squat, je ne suis plus depuis une semaine sous l'auvent de la gare routière, bien que je sois en sécurité, bien que je m'y sente très à l'aise. Mais il y a un endroit un peu plus bas, sur le boulevard Saint... Je ne sais plus comment il s'appelle. Boulevard des Minimes, pardon. En fait, c'est une laverie. La laverie où je vais laver mon linge chaque semaine. Voilà, boulevard des Minimes. Et je suis rentré à 7 heures parce qu'il faisait non pas spécialement froid, mais j'avais besoin de me poser quelque part où il n'y avait personne pour pouvoir réfléchir à un truc ou deux. Je m'y suis senti très très bien, je m'y suis endormi sur le banc et je me suis dit pourquoi pas dormir cette nuit ici. Super, il n'y a personne, en plus c'est impeccable. Voilà, donc le soir vers 10 heures j'arrive là, je pousse la porte claque. Impeccable. T'imagines l'obscurité relative du lieu. C'est quand même obscur. La pièce est noire, mais il y a les lampadaires qui clairent suffisamment pour voir tout ce que j'ai vu finalement.

0: Ça répond à la question où je me place parmi tous ces gens-là. Je me place où ils veulent que je sois. Quand on me parle d'un SDF qui a mal parlé, qui a gueulé ou qui a agressé verbalement un bénévole, je dis toujours au bénévole, ce SDF en question, il ne dort pas depuis combien de temps? Depuis combien de temps il accumule une heure ou deux heures de sommeil par nuit? Que voulait-il vraiment dire en t'agressant? Est-ce que tu es capable de déceler la forme du fond de sa phrase? Un SDF parfois est tellement épuisé qu'il ne sait plus parler correctement autrement qu'en disant va chier ou en utilisant un vocabulaire qui n'est pas du tout celui qu'il utiliserait s'il était reposé, s'il avait bien dormi. Pareil, je me place avec lui. Lilian m'offre un café chez Paul et au moment où je passe, on prend ma commande pour un café et quand Lilian donne sa commande après, on dit « La machine est arrêtée, on ne peut plus vous servir. » Un troisième client derrière dit « Moi, j'offre le café au client précédent. » Et la vendeuse continue en disant « On ne peut pas vous servir. » Je défends les SDF, même si Lilian est crade, même s'ils sont mauvais, il a le droit de boire un café chez Paul parce qu'il a de l'argent pour payer, il a le droit de m'offrir un café chez Paul sans qu'on lui dise de se laver. Là, je défends les SDF. Il y a des trucs trop injustes du quotidien qui font qu'un jour Lilian va aller chez Paul et va leur cacher la baraque parce qu'il en a ras-le-bol, qu'on ne veuille pas le servir, quoi.
1: Mesdemoiselles, Mesdames, Messieurs, la médiathèque ferme ses portes dans moins de 15 minutes. Merci de commencer à enregistrer vos prêts et vous diriger vers la sortie.

Je me pose des questions. À quoi je sers? En fait, je me retrouvais dehors. C'était un peu suicidaire. C'était, je sais pas comment dire ça. Ça fait 10 ans, plus de 10 ans que j'ai pris un médicament très important contre des maladies du pancréas. Et mon médecin, qui est un super médecin, avait dit que je ne pouvais pas rester 3 semaines sans le prendre, sans que ça devienne après, sans que ça prenne un cours du mauvais côté, irrémédiable. Bref, si j'arrête de prendre ces médicaments, je vais faire des pancréatites, des crises du pancréas, un cancer, etc. Et tout ça se finira tranquillement, sans douleur, grâce aux pilules de morphine, mais se finira. Donc c'est un petit peu. C'est carrément ce que j'avais programmé au mois de juin. Quand ça arrivera, ça arrivera. Et j'ai pas peur de ça du tout. Pas du tout. J'ai pas peur de ça.

Je trouve qu'il y a quelque chose d'extrêmement vivant dans la mort, dans... mais pas de vivant dans le sens un cœur qui bat, non, vivant dans le sens de animation, de mouvement, de chaleur, des choses qui bougent.

Et ça, c'est assez beau. C'est assez beau. Même le matin tôt, allongé, je suis bien, les pieds au chaud. C'est pas un rêve du tout d'avoir les pieds au chaud, d'être bien allongé, confortable. Pas du tout, pas du tout.

0: Je ne veux pas mourir dans un appartement, je ne veux pas mourir autrement que ma provenance sera dehors. Voilà. Et je ferai. Et je ferai.
1: 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Merci aux responsables et aux bibliothécaires de la médiathèque José Cabanis, à Joël Laverny et aux bénévoles de la Croix-Rouge de Toulouse, ainsi qu'à Ludovic Mepa, Benoît Bory, Emmanuel Tornero, Laure Nilus, Yamour Gogdouman et Michel Guérard.
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0: 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Et nous étions toujours en direct du festival Normandie Bulle, festival BD de Darnétal, et nous étions cette fois-ci avec Aubert Bonneau, le président de l'association Scénario.com, et nous avons commencé par lui demander pourquoi l'association était présente pour cette 30e édition du festival BD de Darnétal.
1: Alors on est ici parce que on connaît le festival depuis très longtemps, on est très bien reçu et que c'est très agréable de venir ici, qui est toujours avec des belles expositions et une très belle organisation. Donc c'est un festival de, on va dire, de cœur. On propose une animation où on déguise les enfants avec le personnage de la bande dessinée Mimouche. Donc on leur met des gants de boxe et des protections sur le visage, des vêtements aussi de boxeur ou des déguisements de danseuse. On prend les enfants en photo et les parents sur fond vert et après on fait un petit montage où ils sont incrustés dans l'univers de Mimouche. Ils ont un petit QR code, ils vont scanner le QR code et après ils ont la photo sur les outils informatiques qui existent aujourd'hui.
2: Voilà. Comme j'entends scénario.com, c'est-à-dire que vous êtes très présent sur Internet.
1: On est très présent sur Internet, ça fait 28 ans que le site existe. C'est un site fait uniquement par des bénévoles et on fait de la critique de bande dessinée. Sur ce site, on a 39 000 critiques de BD différentes.
2: Ah oui.
1: On a 750 interviews d'auteurs, on fait aussi de la preview de bande dessinée, c'est-à-dire qu'on fait de la présentation en avant-première des BD qui vont sortir. On a énormément de comptes rendus de festivals et d'expositions qu'on va faire à droite, à gauche, partout en France, souvent dans des salles de presse, ou dans des bars, ou dans des restaurants, qui sont parfois un peu bruyants. Et pour améliorer la qualité du son, on a eu l'idée de se faire un studio ambulant qu'on a totalement aménagé. Donc on a acheté une vieille caravane qu'on a totalement retapée. On a démonté tout l'intérieur, mis des petits meubles à l'intérieur pour recevoir correctement les auteurs. Et ce studio ambulant, donc on le déplace de festival en festival. Cette année, on en aura fait plusieurs. On sera allé à Angoulême, on sera allé au festival d'Amiens, à Darnétal. On va aller dans 15 jours à Saint-Malo et on finira l'année par le festival de Blois. Donc vous voyez que cette caravane, elle fait pas mal de kilomètres dans l'année. On arrive même à mixer directement nos interviews. Donc elles sont en ligne très rapidement derrière les festivals. À Saint-Malo, on a 30 interviews à faire d'auteurs et elles vont être dans les 2-3 semaines parce qu'on va pas tout mettre d'un coup. On va lisser ça au fur et à mesure du temps, mais c'est très rapide. Et du coup, on peut faire du captage vidéo et son de meilleure qualité.
2: Ah, ça, c'est super.
1: Donc, c'est plus agréable après pour les gens qui, en effet, vont écouter ou regarder les vidéos. Et on peut même aussi faire de la diffusion en direct.
2: Donc, j'imagine que tout ça, donc, on le retrouve sur le site scénario.com.
1: Oui,
2: tout simplement.
1: Tout à fait.
2: Enfin, scénario, scène.
1: Scène à Rio. Voilà, c'est une scène à Rio. C'est un jeu de mots qui avait été fait quand j'étais très jeune. Et c'est quand j'ai monté le site internet, j'ai dit, bah, je vais reprendre mon jeu de mots pourri. C'est resté. Et du coup, on est connu sous ce nom-là. Et voilà.
2: Et juste, voilà, pour savoir, parmi toutes les vidéos, interviews que vous avez sur YouTube, est-ce qu'il y a un auteur qui a particulièrement marqué?
1: Oui, le grand-père d'un auteur qui nous a marqué, c'était une personne qui a été prisonnier de guerre et son petit-fils a fait une BD sur lui. Et du coup, on a été très touchés par le témoignage de ce grand-père, à la fois dans la BD et à la fois on l'a interviewé à Angoulême il y a quelques années. Et c'était très émouvant que ce monsieur puisse revoir sa vie de combattant en BD, fait par son petit-fils, c'était vraiment très intéressant.
2: Ah, j'imagine.
1: Voilà, celle-ci, c'est vraiment une interview qui nous a vraiment, qui était vraiment très prenante. Parmi les 750, c'est peut-être celle que moi je retiens le plus.
2: En tout cas, bah, n'hésitez pas, elle est également sur YouTube. Vous tapez, alors, scénario, je vais l'épeler, ça va être plus simple. S-C-E-N-E-A-R-I-O. Vous tapez ça, vous retomberez directement sur leur chaîne YouTube.
1: Exactement.
2: Et puis voilà, vous arriverez à tomber sur ces petites pépites.
1: Merci.
2: Qui sont retrouvées sur les différents festivals. Bon courage pour la suite.
1: Merci à vous d'avoir pensé à venir nous saluer.
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Madame, monsieur, je vous souhaite une belle journée. Je suis le docteur Jacques Jong, je produis, j'anime l'émission que vous écoutez, qui se nomme « Votre santé, un trésor ». La loi sur la fin de vie est-elle applicable aujourd'hui? C'est une question fondamentale et sociétale très importante. Et je vous propose deux émissions à ce sujet, et vous écoutez bien évidemment la première. Cette loi dont nous avons parlé plusieurs fois dans notre émission est depuis le début août 2026 au cœur de l'actualité. Elle engendre des passions importantes. D'un côté, ceux qui l'attendaient depuis des décennies se disent soulagés. De l'autre, ceux qui s'opposent à ce qu'ils appellent l'euthanasie, que j'ai écrit entre guillemets sur mon script, sont consternés et révoltés. Qu'en est-il exactement ce mois de septembre 2026, date à laquelle j'enregistre cette émission? Nous pouvons répondre non. Pas encore complètement. La loi n'est pas applicable, mais on est à la dernière étape. Il faut préciser qu'il existe maintenant deux lois distinctes qui s'occupent de la fin de vie. En premier lieu, la loi Claeys-Leonetti de 2016, qui est toujours applicable. Elle interdit l'acharnement thérapeutique, permet les directives anticipées, la sédation profonde, et continue jusqu'au décès, et le droit de refuser des traitements. La nouvelle loi qui crée un droit à l'aide à mourir, c'est elle qui fait l'actualité et qui nous intéresse aujourd'hui. Elle a été définitivement adoptée par l'Assemblée nationale le 15 juillet 2026 à 291 voix pour et 241 contre, après un parcours de 4 ans, 8 lectures et 9 votes. Elle autorise pour la première fois en France l'assistance au suicide, voire l'euthanasie, sous conditions très encadrées. Avoir une affection grave et incurable qui engage le pronostic vital en phase avancée ou terminale, avec une souffrance réfractaire ou insupportable. Le 14 août 2026, le Conseil constitutionnel l'a validée comme conforme à la Constitution, dans une décision rendue le vendredi 14 août. L'institution assure la liberté personnelle d'un malade d'accéder à l'administration d'une substance létale à sa demande et après accord de médecin. En revanche, la décision exempte les établissements privés et associatifs de l'obligation de permettre la réalisation d'une aide à mourir dans leurs murs. Cette loi du droit à l'aide à mourir, qui est son juste titre, a été promulguée le 18 août 2026. Elle a été publiée au Journal officiel le 19 août 2026. Le Conseil constitutionnel a levé le dernier obstacle juridique majeur. La loi créant un droit à l'aide à mourir a été adoptée définitivement, validée et publiée au Journal officiel, comme je vous l'ai dit, le 19 août 2026. Mais elle n'est pas encore applicable en pratique. Elle doit encore être rendue opérationnelle par les textes d'application et l'organisation du dispositif. Aujourd'hui, c'est donc toujours la loi Claeys-Leonetti 2016 qui encadre la fin de vie. Dans l'intervalle, les règles issues de la loi Claeys-Leonetti restent applicables. Refus des traitements directifs, anticipés, personnes de confiance, soins palliatifs et sédation profonde et continue dans les conditions prévues par la loi. Comme le droit à l'aide à mourir est-il défini, article 2 le définit ainsi de cette loi. Le droit d'une personne qui en a exprimer la demande d'être autorisée à recourir à une substance létale et accompagnée afin qu'elle se l'administre ou, lorsqu'elle n'est pas physiquement en mesure de le faire, qu'elle se la fasse administrer par un médecin ou une infirmière. Ce qui se passe maintenant. Rien ne s'oppose à l'application de la loi depuis sa promulgation, mais la loi elle-même prévoit que ces décrets d'application restent à écrire. Et le Conseil constitutionnel a ajouté trois réserves importantes qui vont devoir être intégrées dans ces décrets. Première réserve, avis du tuteur à prendre en compte pour les majeurs protégés. Deuxième, clause de conscience étendue aux pharmaciens qui n'étaient pas juste

à la vision du Conseil constitutionnel. 3. Droit pour les établissements de santé privés associatifs de refuser de pratiquer l'aide à mourir dans leurs murs au nom de la liberté d'entreprendre. Donc, en pratique, pour vous aujourd'hui, si un patient est concerné par une situation de fin de vie, à ce jour, c'est la loi de 2016 qui s'applique. Directive anticipée, personne de confiance, soins palliatifs, sédation. Le nouveau droit à l'aide à mourir n'est pas encore demandable en hôpital ou chez un médecin traitant, même si la promulgation au journal officiel par le président de la République a eu lieu. Doivent encore se faire la publication des décrets et la mise en place de la procédure collégiale et du registre national. C'est pour ça que l'Élysée a indiqué que la décision du Conseil parachève le débat démocratique et consolide l'équilibre du texte. On parle donc de quelques semaines à quelques mois avant une application effective sur le terrain. Selon la promulgation de la loi, le patient souhaitant bénéficier d'une aide à mourir doit remplir 5 critères. Être majeur, être de nationalité française ou résider de façon stable et régulière en France, être atteint d'une affection grave et incurable, quelle qu'en soit la cause, qui engage le pronostic vital en phase avancée. La version validée précise en phase avancée ou terminale. Présenter une souffrance physique ou psychologique liée à cette affection qui est soit réfractaire au traitement, soit insupportable. Être capable de manifester sa volonté de façon libre et éclairée jusqu'au moment de l'acte lui-même. Qui peut donc demander une aide à mourir? L'article 4 détaille les conditions. Toute personne majeure de nationalité française ou résidant de façon stable et régulière en France. Condition touche à l'état de santé du requérant. Être atteint d'une affection grave et incurable, quelle qu'en soit la cause, qui engage le pronostic vital en phase avancée, caractérisé par l'entrée dans un processus irréversible, marqué par l'aggravation de l'état de santé et la personne malade qui affecte sa qualité de vie ou en phase terminale. Présenter une souffrance liée à cette affection qui est soit réfractaire au traitement, soit insupportable, selon la personne lorsque celle-ci a choisi de ne pas recevoir ou d'arrêter de recevoir un traitement. Une souffrance psychologique seule ne peut en aucun cas permettre de bénéficier de l'aide à mourir. Le requérant doit être capable de manifester sa volonté de façon libre et éclairée. Que se passe-t-il si la personne manifeste un discernement grave altéré? Le médecin ne peut pas recevoir sa demande. Le fait de l'avoir écrit auparavant dans un document ne suffit pas à ouvrir une demande d'aide à mourir. Arrêtons-nous, si vous permettez, sur quelques précisions importantes. La souffrance psychologique seule est exclue du champ de la loi. Il faut que la souffrance soit liée à l'affection physique grave. La psychiatrie est donc exclue de cette loi et un patient ne pouvant plus supporter sa souffrance psychique ne pourra pas s'appuyer sur cette loi. Que se passe-t-il si une personne est sous une forme de protection juridique d'adulte vulnérable, sauvegarde de justice, curatelle, tutelle ou habilitation familiale? Ce n'est pas bloquant. Le médecin qui reçoit la demande de cette personne doit en informer la personne qui a la charge d'une part de la responsabilité de l'adulte vulnérable. Il doit recueillir ces informations. À la demande de la personne sous protection juridique, il peut recueillir l'avis de la personne de confiance, d'un proche aidant ou tout autre proche désigné par elle. Les pathologies ne sont pas listées dans la loi. C'est le médecin qui évalue. Ceci est en pratique très difficile à réaliser et les soignants ne sont pas tous d'accord entre eux. Selon la meilleure enquête récente disponible, 47% des médecins et infirmières interrogés se déclarent opposés à l'instauration d'un droit à l'aide à mourir. Cette enquête a été réalisée par la MACSF du 8 au 16 juillet 2026 auprès de 1775 répondants. 45% d'infirmiers, 22% de généralistes, 33% de médecins spécialistes. C'est un communiqué de presse. Loi sur la fin de vie, la MACSF réalise une enquête auprès des médecins et infirmiers. 65% des médecins et infirmiers estiment que les conditions légales pour recourir à l'aide à mourir ne sont pas suffisamment précises dans la proposition de loi relative à la fin de vie adoptée en lecture définitive par l'Assemblée nationale le 15 juillet 2026.
C'est le premier chiffre qui ressort de l'étude menée début juillet, alors que la loi n'était pas passée devant le Conseil constitutionnel par la MACSF auprès de médecins infirmiers. Elle est datée du 23 juillet 2026. Le parcours est ainsi décrit. La demande est faite par le patient à son médecin. Après avoir examiné sa demande, le médecin qui va l'accompagner, la personne, formalise sa demande par écrit ou par un autre moyen adapté à ses capacités. Le médecin réunit un conseil composé au minimum d'un autre médecin compétent dans la pathologie dont souffre le patient, demandeur qui va l'examiner et de soignants qui participent à son traitement. Le médecin peut inviter d'autres personnes qui participent au traitement du demandeur. Le médecin décide. Il a 15 jours pour le faire à compter de la demande formelle du patient. Il doit notifier sa décision au patient, oralement et par écrit. Le médecin possède donc un pouvoir décisionnel à lui seul. Que doit faire le médecin qui reçoit une demande d'aide à mourir? Tout d'abord, il ne doit pas avoir de lien juridique avec la personne, ni familial, ni matrimonial, ni d'ayant droit. Il ne peut recevoir cette demande que dans une rencontre physique. Il peut exprimer son refus d'être associé à une demande d'aide à mourir. Le professionnel de santé qui ne souhaite pas participer à ces procédures doit sans délai informer de son refus la personne ou le professionnel le sollicitant et communiquer le nom de professionnel de santé disposé à participer à la mise en œuvre de ces procédures. C'est ce que dit la loi. Est-il possible de contester la décision du médecin? Seul le patient peut le faire devant un juge administratif. Le patient, après avoir reçu la décision du médecin, doit confirmer sa demande. Il a un délai de réflexion d'au moins 2 jours et de moins de 3 mois. Le délai minimum de 2 jours est en effet considéré par plusieurs élus comme trop court et ne respectant pas les conditions requises de liberté et de dignité de la personne. Des personnes. Le médecin, en accord avec le patient, détermine la modalité d'administration de la substance mortelle. S'il n'accompagne pas le patient au moment de l'administration de celle-ci, il détermine quel médecin ou infirmière le fera. Le patient, en accord avec le médecin ou l'infirmier qui l'accompagne pour sa mort, choisit la date et le lieu. Ce peut être à son domicile ou dans toute autre structure ou intervenant des professionnels de santé. Le médecin qui accompagne la demande d'aide à mourir doit informer la personne sur son état de santé, sur les perspectives d'évolution de celui-ci, ainsi que sur les traitements et dispositifs d'accompagnement disponibles. La loi dit qu'il doit informer la personne qu'il peut bénéficier de l'accompagnement et des soins palliatifs. Il s'assure que si elle le souhaite, qu'elle puisse y avoir accès. Il propose à la personne et à ses proches de les orienter vers un psychologue ou un psychiatre et s'assure, si elle le souhaite, qu'elle puisse y avoir accès. Il doit leur indiquer à la personne qu'elle peut renoncer à tout moment à sa demande. Expliquer à la personne les conditions d'accès à l'aide à mourir et les modalités de mise en œuvre de celle-ci. Le médecin doit recueillir l'avis des autres praticiens spécialistes de la maladie et éventuellement celui d'un psychiatre. Le médecin rend une décision motivée dans les 15 jours maximum suivant la demande. Le patient dispose ensuite d'un délai de réflexion de moins de 2 jours pour confirmer qu'il souhaite à l'administration létale. Je vous propose une trêve musicale avec l'adagio pour cordes de Samuel Barber.

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Nous évoquons aujourd'hui, est-ce que la loi sur la fin de vie, qui vient d'être votée pour nous en août 2026, est applicable aujourd'hui? Alors concrètement, comment ça se passe? Le patient peut être entouré des personnes de son choix. Le médecin ou l'infirmière qui accompagne le patient doit informer ces personnes qu'il y a des dispositifs d'accompagnement psychologique pour elles aussi, pour elles-mêmes. Le médecin et l'infirmier vérifient que le patient veut recevoir une substance mortelle. Il vérifie aussi qu'il n'y a aucune pression pour procéder ou renoncer à l'administration de la substance létale de la part des personnes présentes sur le patient. La règle est l'auto-administration. C'est-à-dire que le patient doit prendre le produit létal lui-même. Le patient s'administre lui-même le produit létal, mais qui est prescrit. L'intervention d'un médecin ou d'un infirmier, d'une infirmière, se pose ici la question de l'euthanasie active et admise seulement si le malade, le patient, n'est pas en mesure physiquement d'y procéder. Il existe une clause de conscience qui est créée pour les professionnels et depuis la décision du conseil d'administration étendue aux pharmaciens, aux établissements privés. Ils peuvent refuser de le faire dans leur mur. La procédure peut être suspendue ou arrêtée. Quelle est la différence entre ces nuances de suspendu ou d'arrêté? La procédure est suspendue si le patient demande un repos ou si le médecin ou l'infirmière constate des contraintes. La procédure est arrêtée si le patient dit qu'il renonce à l'aide à mourir ou si le patient refuse l'injection létale. Si le patient qui a pris la décision a connaissance après celle-ci d'informations qui le conduisent à penser que toutes les conditions de la demande n'étaient pas remplies, la loi dit que notamment lorsqu'il y a connaissance de prescriptions avérées pour procéder à l'administration de la substance létale. Cette procédure est prise en charge par l'assurance maladie. Une modification du code des assurances et de celui des mutuelles étant l'assurance décès à ce cas. Je vous invite donc à vous rapprocher des textes de loi parus à ce jour. Vous avez déjà beaucoup à réfléchir avec ce que je vous ai donné comme information qui, je le reconnais, sont très denses. Dans cette première émission sur la loi de l'aide à mourir, pour réfléchir à ce contexte et à ce texte législatif qui vient de paraître au journal officiel. Je remercie Louis à la technique et Chanel au visuel. En attendant, prenez bien soin de vous. Je vous remercie de votre attention et de l'écoute de Votre Santé un trésor. À bientôt, je reste votre bien dévoué.

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1: Laura, bonjour.
2: Bonjour.
1: Bonjour à toutes et à tous. Dans cette série sur la nutrithérapie, les remèdes naturels, tu nous proposes aujourd'hui de parler du fer. La semaine passée, on a parlé du zinc. Le fer, forcément pas en tant que métal tel quel qu'on pourrait sucer.
2: Oui, il ne s'agit pas de mâchouiller un bout de ferraille, on est d'accord.
1: Oui, mais en tant qu'oligo-élément.
2: Le fer, en fait, c'est un métal, donc ça, on le sait tous. Indispensable aussi pour le fonctionnement du corps humain et qu'on va trouver dans, si je synthétise et que je réduis un peu, dans deux sources d'aliments. Donc, d'un côté, la source animale, les aliments d'origine animale, donc le foie, la viande, les fruits de mer, les poissons, etc.
1: L'œuf aussi.
2: Jaune d'œuf aussi. Ça, c'est un fer qui est très, très bien assimilable pour nous, c'est les animaux que nous sommes, en tout cas.
1: Et alors, pour les végétariens ou végétaliens,
2: ou pour les personnes qui consomment spontanément pas beaucoup de viande aussi, il y a du fer dans certains aliments d'origine végétale, notamment les légumineuses, les noix, les céréales, les légumes à feuilles vertes aussi, hein, on a tous entendu les épinards pour le fer, etc. Ça, ce sont des sources où l'absorption, enfin le fer en fait, est moins assimilable naturellement. Donc, quand on veut s'alimenter en fer via ces sources-là, il faut aussi compléter avec de la vitamine C, par exemple, ou les vitamines du groupe B qui vont aider l'absorption de ce fer.
1: L'importance du fer dans le corps, il a quel rôle ?
2: Alors, je disais, c'est indispensable le fer parce qu'il est nécessaire pour le transport et l'utilisation de l'oxygène par les globules rouges et aussi pour le fonctionnement de certaines enzymes.
1: Un peu comme des petits camions, quoi.
2: On a vu, il est une fois la vie, hein, on voit bien le fer, n'est-ce pas ? Normalement, une personne en bonne santé, elle a un bon équilibre entre les apports et les pertes en fer. Il y a un recyclage qui existe pour les globules rouges qui est assez, si on en apporte régulièrement, on maintient un statut en fer équilibré. Et on a aussi quelques réserves de fer au niveau du foie, de la rate et de la moelle osseuse. Et si jamais on a un besoin particulier, par exemple une grossesse ou la croissance d'un enfant, et qu'on n'en a pas assez dans l'alimentation, on peut aller puiser dans ces réserves-là. C'est pas inépuisable non plus, c'est pas à volonté.
1: C'est un réservoir, mais pas...
2: Voilà, temporaire, qui est très efficace.
1: Déficience de fer, quels sont les risques ?
2: Et bien là, ça provoque notamment l'anémie, c'est-à-dire moindre capacité de l'organisme à transporter l'oxygène vers les cellules. Donc ça, ça peut provoquer plein de choses, notamment de la fatigue, hein, ça c'est le premier symptôme, des maux de tête, des vertiges, de l'essoufflement.
1: Dans le temps, quand j'étais petit, les médecins, ils regardaient l'œil ou en dessous de la paupière pour voir si c'était bien rouge ou pas.
2: Voilà, et ça, c'est vrai que c'est un très bon signe. Si le rouge, en fait, de l'intérieur de votre paupière est vraiment rose pâle, ça peut être vraiment un signe d'insuffisance de fer.
1: Population les plus à risque ?
2: Les enfants et les bébés. Les femmes qui sont très abondamment réglées, ça, ben, forcément, on perd beaucoup de sang, on perd beaucoup de fer. Et les pathologies associées, hein, les hémophiles, les personnes qui perdent beaucoup de sang de façon générale, ou bien les personnes qui ont été opérées, par exemple, et les personnes qui ont des problèmes d'absorption de nutriments, donc des pathologies intestinales notamment, ou des personnes qui souffrent d'une inflammation ou d'une infection particulière, ça peut empêcher l'absorption du fer aussi.
1: Là, c'est donc les risques pour la santé en cas de déficience. Est-ce qu'il y a des risques en sens inverse si tout à coup on consommerait trop de fer ?
2: Alors oui, c'est assez rare, mais ça arrive. Effectivement, ça, c'est nuisible, trop de fer. En fait, quand on a trop de fer, ça se dépose dans certains tissus et ça va occasionner des atteintes, notamment articulaires, des atteintes sur le foie et parfois sur le cœur. Alors, il y a des choses pour réduire, en fait, si on a un taux de fer trop élevé, ce qui est, je le redis, assez rare. On réduit sa consommation de viande, déjà, ça, c'est la première chose. Et on peut consommer du thé aussi. Le thé, il permet de chélater le fer, donc ça réduit le taux de fer. Et bien sûr, si c'est le cas, il faut quand même prendre rendez-vous avec votre médecin, c'est important, c'est à surveiller,
1: oui.
2: Et il y a des traitements.
1: C'est bien
2: ça.
1: De le redire, mais c'est forcément sous-entendu dans tout ce que
2: bien
1: nous
2: sûr.
1: Disons. Bien, c'était le fer, fallait le faire, hein, c'est un peu facile, comme fin de cette émission et de cette série de 5. Merci beaucoup, Laura. Dans la semaine prochaine, nous entamerons une nouvelle série dont nous ne dévoilons pas encore le contenu. Au revoir, Laura.
2: À bientôt.
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1: Amis auditeurs, bonjour, bienvenue à l'écoute de cette émission où je vais accueillir dans un instant le docteur Jean Bouchat, gynécologue obstétricien. Docteur Bouchat, bonjour.
2: Bonjour.
1: On va aujourd'hui parler de cette étape tellement importante dans la vie d'une femme, la maternité. La grossesse, et donc c'est une grande partie quand même de votre pratique, je pense, qu'entre les maladies, les interventions chirurgicales. Est-ce que vous arrivez à évaluer dans votre pratique quotidienne la part qui est réservée aux femmes qui attendent les bébés et qui accouchent?
2: C'est difficile à évaluer, mais ce que je peux dire, c'est que c'est la part la plus joyeuse d'une consultation.
1: Gratifiante.
2: Gratifiante, entre dépister ou soigner un cancer et suivre une grossesse, et a fortiori s'il y a des jumeaux ou s'il y a des événements un petit peu extraordinaires qui émaillent joyeusement la vie. Et la vie d'une consultation, ça fait toujours très plaisir.
1: Vous ne vous lassez pas de ce petit miracle renouvelé.
2: On est toujours en admiration, devant ce que peut faire la nature. Mmh. Également, dans tous ces problèmes de certaines personnes qui malheureusement vont avoir des problèmes de stérilité, on est toujours très content d'avoir pu trouver une thérapeutique, d'avoir aidé ces femmes à réellement mettre au monde un enfant. C'est toujours un plaisir renouvelé.
1: Donc, on va essayer de voir comment se passe une grossesse de nos jours, de quelle manière vous pouvez l'assister, et puis quels sont les conseils que l'on peut donner aux jeunes femmes, ou moins jeunes, on le verra aussi peut-être, qui découvrent qu'elles sont enceintes, soit par ce qu'elles l'ont choisi, elles l'ont décidé, soit par surprise, soit aussi parce que ça fait... C'est une attente de plusieurs années et que tout d'un coup ça se passe. Alors, on a parlé la dernière fois des tests de grossesse qui permettent aux femmes maintenant de savoir quelques jours après la fécondation qu'elles sont enceintes. Vous, normalement, vous les voyez à quelle période de leur grossesse ?
2: La première consultation a lieu en général vers 9 semaines de grossesse, c'est-à-dire un mois et demi, un mois trois quarts de grossesse, étant entendu qu'elles savent actuellement qu'elles sont enceintes, ayant fait un test préalable ou alors ayant eu des signes et des symptômes importants. Le second examen consiste en une échographie. Vous savez que la Sécurité sociale prévoit pour une grossesse normale 3 échographies. Donc la première échographie se fait à 12 semaines de grossesse. Donc elle voit la qualité de grossesse, mais également elle participe déjà au un pré-dépistage, un essai de dépistage, dirions-nous, d'anomalie fœtale. C'est une première approche.
1: Le fœtus à cet âge-là est à peu près de quelle taille ?
2: Le fœtus à cet âge-là est une quinzaine de centimètres, mais il y a des détails intéressants, par exemple l'épaisseur nucale, la nuque, n'est-ce pas ? Donc la nuque, le tissu mou.
1: Donc c'est révélateur de...
2: L'épaississement de cette zone est révélateur d'un risque, par exemple, de trisomie. Mm-hmm. Ça ne suffit pas pour le prouver, attention, ce n'est pas une certitude.
1: Mais ça met un petit peu en alerte.
2: Donc il y a différents indices qui mettent en alerte par rapport à une grossesse pathologique. Maintenant, en général et fort heureusement, une grossesse est normale et la majorité des bébés sont corrects. La deuxième visite est à 3 mois. Elle permet de compléter les tests de déclaration qui n'auraient pas été faits. Ensuite, il y a une échographie en milieu de grossesse. Là, c'est l'échographie qui permet de visualiser les différents organes du bébé, puisque l'enfant à cet âge-là est totalement constitué. il est suffisamment grand que pour permettre le diagnostic organe par organe. J'entends par là les reins, la vessie, l'estomac, mmh. la colonne vertébrale, les bras, les jambes, le cerveau et j'en passe. Ensuite, il y a une visite tous les mois jusqu'en fin de grossesse. Et au 8e mois, une troisième échographie qui prépare à la fois l'accouchement, qui vérifie s'il n'y a pas d'hypotrophie fœtale, qui vérifie l'emplacement du placenta. Est-il normalement positionné? Est-il prévia, c'est-à-dire trop bas situé, donc risque d'hémorragie? Et j'ai bien entendu, je n'ai pas parlé des cours de préparation à l'accouchement, mais je pense qu'on en parlera un peu plus tard.
1: On va en parler parce que c'est important.

0: On parlait d'échographie, docteur Boucha, et il me revenait une anecdote qu'on m'a racontée récemment, un petit garçon qui découvrait l'échographie de sa future petite sœur ou petit frère, et qui disait à la maman, tu sais, la prochaine fois que tu as une échographie, regarde bien s'il a des oreilles.
1: C'est joli.
0: Alors, est-ce que vous pouvez me dire à partir de quel âge on voit s'il y a des oreilles? Ou si on les voit? Pas du tout.
1: Oui, en principe, à partir de 3 mois, on est censé voir à peu près tout. On pourrait donc envisager cette échographie détail organe par organe à 3 mois. Simplement, comme chaque organe est plus petit, comme l'échographie a tout de même des limites de minceur, hein, il s'agit d'aller-retour d'ultrasons qui prennent donc une certaine tranche. Donc, il y a une finesse qui s'améliore, je dirais, presque d'année en année, hein, par rapport aux échographies d'il y a, voilà, les technologies d'il y a 20 ans étaient grossières. Donc, tout cela s'affine et c'est tant mieux. Néanmoins, on n'a tout de même pas une image photographique. Il s'agit de coupe. Et donc, on voit, on devine une oreille plus qu'on la voit, en réalité.
0: Pour en terminer avec les échographies, c'est vrai que ça l'a fait envie, puisque c'est à partir de des échographies qu'on a pu parler de sexe de façon un peu plus précise. Mais après, on se dit, est-ce que c'est dangereux? Est-ce que c'est pas dangereux? Où est-ce qu'on en est actuellement? Est-ce que l'on peut faire autant d'échographies que l'on veut? Est-ce qu'il y a des risques?
1: L'échographie est considérée sans risque. Il s'agit de sons, donc d'ultrasons. Donc vous imaginez, vous envoyez un son. Cet ultrason, chaque fois qu'il trouve une différence de densité, bon, prenez de l'eau et prenez de la chair. Ce n'est pas la même densité. À la jonction eau-chair, l'ultrason va changer, va revenir avec une variation de vitesse. Et ça va être transformé par l'électronique en image blanc ou gris ou noir. Donc l'échographie n'utilise absolument pas de rayon, il n'y a aucun rayonnement, donc il n'y a aucun danger, aucun risque pour les enfants. Si on limite à 3 échographies pendant la grossesse, c'est parce qu'effectivement, pour une grossesse normale, il n'est pas vraiment indispensable d'en avoir plus, mais c'est pour des raisons financières. La sécurité sociale n'est pas...
0: Disons que si on a quelques doutes ou des inquiétudes particulières, il est tout à fait possible d'en faire
1: absolument,
0: davantage.
1: Absolument.
0: J'aimerais qu'on vienne, donc, comme on l'avait dit, à la préparation pour l'accouchement. Parce que là aussi, il y a des années, c'était l'accouchement sans douleur, c'était l'accouchement psychoprophylactique, si je me rappelle bien. J'imagine que depuis, on a aussi progressé. Qu'est-ce que vous pouvez dire aux jeunes dames qui attendent leur premier bébé, comment se mettre dans les meilleures conditions possibles?
1: Je pense que pour se mettre dans les meilleures conditions possibles, il faut avoir déjà la possibilité d'échanger ses questionnements, d'échanger ses angoisses, d'échanger ses problèmes avec une ou plusieurs personnes compétentes et avec lesquelles on a un terrain d'entente. Je parle de personnes compétentes parce que je m'aperçois,
0: j'aime bien la remarque.
1: Je m'aperçois que très souvent, les mamans sont à l'affût, à gauche et à droite, d'informations. La grande-tante a dit, la grand-mère a dit, ma copine a dit, ma voisine a dit. Et on entend des choses vraiment très inquiétantes. À vous décourager d'avoir des bébés. Évidemment, la majorité de ces informations, je m'aperçois, sont absolument fallacieuses, fausses et loin de la réalité. Sont fantasques, complètement. Et à partir de là, augmente l'angoisse et la panique. Donc, le premier conseil que je pourrais donner, c'est quand vous avez des problèmes, vous avez des questions, un questionnement, écrivez-le pour ne pas l'oublier et posez la question à qui de droit. Donc, à votre médecin ou à la sage-femme qui organise le cours de préparation, il ou elle vous répondront de façon absolument sérieuse. Et ça me paraît capital, car finalement, la préparation à l'accouchement, c'est vrai qu'il de miracle, il n'y en a pas. Il n'y a pas un cours préparatoire qui crée un accouchement miraculeux, simple, indolore et facile. En revanche, l'angoisse est source de beaucoup de problèmes. Elle est même une source importante de césarienne. La simple angoisse peut spasmer un col pendant l'accouchement et empêcher la naissance. Et dès lors,
0: tout est bloqué, vous
1: tout
0: devez
1: est
0: passer
1: bloqué,
0: par...
1: le temps passe, l'enfant souffre et il faut bien le sortir en bon état, donc vite, vite, il faut faire une césarienne. Donc tout ce que l'on peut faire, informer, encourager, et qui va dans le sens d'une
0: d'une plus grande sérénité.
1: Plus grande sérénité, il faut le faire. Et très souvent, les mamans lisent des livres, elles ont raison, mais elles lisent dans le livre le chapitre maladie. Donc leur enfant ou elle ont toutes ces maladies, beaucoup d'angoisse s'installe. Et je pense qu'il faut beaucoup de dialogue pendant une grossesse. Je pense que c'est le meilleur conseil que je puisse donner. Et à partir de là, la grossesse devient une réalité mieux vécue, plus calmement vécue, plus sereinement vécue, et l'accouchement deviendra de plus en plus facile. Attention, il y a des personnes qui, par loi physique, par leur corps, par un corps qui, musculairement parlant, est plus spasmé, etc., malgré des efforts de bonne volonté, malgré des efforts d'explication, malgré de la sophrologie, malgré de la relaxation, n'arrivera pas à relâcher physiquement son corps, physiquement relâcher ses bras, ses doigts, ses pieds, ses jambes, sa tête, ses cils. Pour ces personnes-là, il reste la péridurale. Donc là, c'est quelque chose qui est extraordinaire pour un certain nombre de mamans. Mais les personnes qui auront une péridurale peuvent rester angoissées à cause de tous les problèmes, de toutes les questions qu'elles se posent. Et donc, le cours de préparation, ça s'intéresse à elles aussi. Et les problèmes de grossesse en eux-mêmes, je ne parle plus accouchement, je parle grossesse, les différents problèmes que l'on rencontre dans la grossesse sont pour bon nombre liés à l'angoisse.
0: Alors cette angoisse, il est important de la réduire au maximum. Vous êtes à ce micro dans ce but, docteur Bouchet, je vous remercie. On a évoqué la césarienne, on a évoqué aussi la péridurale. Je crois qu'il vaudrait la peine d'en parler plus largement et je vous donne donc rendez-vous pour une prochaine émission.
1: Bien volontiers.

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Quelle joie d'être ensemble dans cette session de 15 minutes de grâce et de vérité. Allons adorer le Seigneur de tout notre cœur avant d'écouter sa parole. Alléluia, Seigneur Jésus.

0: Alléluia, Seigneur Jésus. Allons maintenant ouvrir notre cœur à la parole de Dieu.
1: Bienvenue, frères et sœurs, dans votre saison de 15 minutes de grâce et de vérité. Nous parlons toujours sur le thème « Comment vivre dans la victoire ?» Et aujourd'hui, notre session, ça concerne la victoire sur le péché et sur la mort physique. Nous comprenons que l'homme pécheur, ayant été sous l'esclavage du péché, connaît alors l'esclavage de sa nature pécheresse, c'est-à-dire sa nature charnelle, et aussi l'esclavage de la domination du péché lui-même et du diable. Alors, mais non seulement du péché et du diable, mais de sa propre chair. Alors, nous allons lire à ce sujet dans Éphésiens chapitre 2, le verset 1 à 3. Pour vous, vous étiez morts par vos fautes et par vos péchés, sous la domination, dans lesquels vous marchiez autrefois. Il dit bien autrefois, parce qu'il parle à l'Église maintenant. Selon le cours de ce monde, selon le prince de la puissance de l'air, cet esprit qui agit maintenant dans les fils de la rébellion. Nous tous aussi, nous étions de leur nombre et nous nous conduisions autrefois selon nos convoitises charnelles, nous exécutions les volontés de notre chair et de nos pensées et nous étions par nature des enfants de colère comme les autres. Nous ne pouvions pas faire autrement que de subir la domination non seulement du péché, mais du diable qui profitait de cet état charnel qui nous emmène à pécher pour contrôler notre vie. Mais depuis, les choses ont changé, grâce soit rendue à Jésus-Christ. Quand nous lisons dans Romains, dans le chapitre 6, le verset 4 et 5, parle de ce qui s'est passé à la croix. Et ensuite, le verset 6 va nous parler de notre foi aujourd'hui par rapport à ce qui est parlé au verset 4 et 5. Et quelle est la vie du croyant aujourd'hui en Christ? Alors, le verset 4 nous dit, « Nous avons donc été ensevelis avec lui dans la mort par le baptême, afin que, comme Christ est ressuscité d'entre les morts, par la gloire du Père, de même, nous aussi, nous marchions en nouveauté de vie. En effet, si nous sommes devenus une même plante avec lui par la conformité à sa mort, nous le serons aussi par la conformité à sa résurrection. » C'est-à-dire que nous étions dans ce moment, dans l'esprit, ça s'est passé dans l'esprit à la croix, où nos péchés, nous-mêmes, nos péchés étaient sur lui, pour emmener la mort. Et nous avons été conformes à sa mort, nous avons été là, une même plante avec lui dans la mort, de même, nous serons en conformité dans sa résurrection également.

Puis afin que ce corps de péché soit réduit à l'impuissance et que nous ne soyons plus esclaves du péché. C'est ça la puissance de la croix. C'est ça ce qui s'est passé. Nous, quand Paul nous dit « nous savons », il faut que le chrétien sache. Il faut que sa foi soit fondée sur ce qui s'est passé dans l'esprit à la croix. Verset 7, « Car celui qui est mort est quitte du péché, il est libre. Or si nous sommes morts avec Christ, nous croyons aussi que nous vivrons avec lui. Non seulement vivrons éternellement dans un autre corps, dans le futur, mais nous pouvons vivre une nouveauté de vie aujourd'hui, même dans ce corps, dans notre corps physique. Nous pouvons vivre dans l'esprit une nouveauté de vie à cause de ce qui s'est passé à la croix. C'est ça notre victoire, frères et sœurs, notre victoire aujourd'hui en Christ par la foi. Et bien entendu, la grande victoire sera quand nous allons avoir la victoire sur la mort, quand nous allons connaître la résurrection ou que nous soyons enlevés. Nous, la mort n'aura pas de pouvoir sur nous. Ok ? Mais pour aujourd'hui, là, c'est le péché qui n'a pas de pouvoir sur nous et il ne peut plus dominer notre vie. On est quitte du péché. C'est là où nous devons être fondés dans la réalité de cette œuvre puissante à la croix. Alors, nous voyons que Jésus, lui, n'était pas pécheur et de ce fait n'avait pas ni une nature pécheresse, ni une nature charnelle. Il n'avait pas tout cela parce qu'il n'était pas pécheur. De ce fait, sans péché, le diable ne pouvait pas le dominer. C'était complètement différent de nous. La seule chose qu'il avait, que nous avons, c'est un corps physique, d'accord, mais sans péché. Alors c'est pour ça qu'il ne pouvait pas être dominé, ni par la nature charnelle, ni par la nature pécheresse, ni par le diable. Il était libre de tout cela. Et de ce fait, il n'avait pas besoin de vivre une victoire. Pourquoi vivre une victoire s'il n'est pas dominé par quoi que ce soit ? Mais en prenant notre place à la croix, il est devenu péché. Il n'est pas devenu pécheur, il est devenu péché. C'est là où nous avons été une même plante avec lui. Il est devenu péché pour nous. Il a accepté la malédiction de nos péchés qui nous a emmenés à la mort éternelle. En d'autres mots, il n'était pas soumis à la mort physique. Il n'aurait pas dû mourir parce qu'il n'était pas pécheur comme nous, mais il avait un corps physique comme nous. Alors de ce fait, même la mort physique n'avait pas de pouvoir sur lui, ne pouvait pas le dominer, comme cela l'est pour nous aujourd'hui. Mais il est mort par contre à la croix, et cela est une confirmation que nos péchés, notre nature pécheresse était sur lui pour emmener cette mort physique. Sinon, il ne serait pas mort. Alors, c'est la preuve que Jésus, à la croix, a pris en son corps nos péchés, et c'est ça qui lui a amené la mort physique. Mais à part ça, rien ne dominait sur lui. Il n'avait pas besoin de victoire sur quoi que ce soit. Et là, il est mort à la croix, et c'est notre confirmation que c'est sa mort est arrivé par notre nature pécheresse sur lui. Parce qu'il n'était pas pécheur, la mort ne pouvait pas dominer, bien entendu, sur lui. Et de ce fait, il a pu ressusciter des morts. Parce qu'il n'était pas pécheur. Il a juste porté nos péchés. Mais lui n'était pas pécheur. Alors de ce fait, la mort ne pouvait pas le garder captif, comme il nous est dit dans Actes chapitre 2, verset 24. Dieu l'a ressuscité en le délivrant des liens de la mort parce qu'il n'était pas possible qu'il soit retenu par elle. Ce n'était pas possible. Pourquoi ? Parce qu'il n'était pas pécheur. La mort n'avait pas besoin de dominer sur lui. Et le diable n'a pas vu ce plan. Et comment maintenant, après la mort, il a pu ressusciter ? Et il a démontré la victoire sur la mort physique. Alors, sa résurrection, est la preuve de sa victoire sur la mort.

0: et indirectement, elle devient notre victoire pour la résurrection de notre corps dans le futur. Comme lui l'a ressuscité, nous serons conformes à lui dans la résurrection. Il nous a permis aujourd'hui, un pécheur pardonné, ayant reçu la justification, la vie éternelle, nous avons le droit de ressusciter dans un nouveau corps. D'accord ? Comme il est dit dans 1 Corinthiens 15, le verset 53. Le verset 54, vers la fin. « Alors s'accomplira la parole qui est écrite, la mort a été engloutie dans la victoire. » Pour nous-mêmes aujourd'hui. Alors, c'est une grande victoire pour nous que nous parlons aujourd'hui sur le péché et sur la mort physique. Sa mort physique a été notre victoire sur le péché. De même, sa victoire à sa résurrection est notre victoire sur la mort physique. Pour vivre éternellement dans le futur avec lui. Et nous concluons maintenant en disant que la mort n'a pas eu de pouvoir sur Christ parce qu'il n'était pas pécheur. Et de ce fait, non plus sur nous parce que nous sommes des pécheurs pardonnés, justifiés, lavés, et nous ressusciterons avec lui dans les jours à venir où nous serons enlevés, nous serons avec lui. Que le Seigneur vous bénisse, mes frères, et que notre foi soit fondée sur la vérité de cette parole. Et nous rendons grâce au Seigneur qu'il puisse révéler cela à notre cœur, pour nous rendre forts, afin que nous puissions vivre la victoire aujourd'hui, avant même la résurrection, de notre cœur sur le péché tous les jours de notre vie. Le Seigneur vous bénisse. À bientôt.
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0: Dans la série « Contes de mon cœur », Marty Delmonde présente « Oser être Donnie », raconté par Marie-Jeanne. Le voilà, ladies and gentlemen. La voix stridente et profonde du speaker enthousiaste couvrit l'assistance en délire d'applaudissements et d'acclamations. Le bel homme du micro enfumé par son cigare indiquait avec respect la silhouette de l'homme bien-aimé qui se retirait. Il était connu et apprécié par la nation tout entière. Le chant des caméras de télévision balaya la foule des fans en émoi qui pleuraient en faisant leurs adieux. « C'est la dernière fois que vous voyez Donnie Harmon sur cette scène !» rugit à nouveau le speaker. Le groupe musical entonna la mélodie à succès, « Sérénade au soleil couchant ». Comme Donnie repartait avec nonchalance vers le hall de sortie, il marchait d'une tache de lumière à une autre. Quand il dépassa l'angle du hall, une éclatante ovation jaillit de la foule. Ce fut le moment que choisit le théâtre pour répandre ballons et confettis sur l'assistance. Bonsoir à tous, et que Dieu bénisse les États-Unis. Après avoir lâché ses paroles, les publicités commencèrent à fuser. Donnie rejoignit sa cabine à la hâte quand les douleurs aiguës le saisirent. Cela lui arrivait après ses shows. Il finit par émerger de la salle de bain et sortit en s'essuyant le visage avec la serviette. Donnie vit sa cabine submergée d'admirateurs, personnel des studios, producteurs, exécuteurs, musiciens. Même le directeur du show était là. « Plus jamais je n'aurai à faire ça !» dit Donnie en montrant les toilettes. « Vous réalisez ?» leur cria-t-il. « Plus jamais je n'aurai à vomir mes boyaux. Ça fait 20 ans que vous me suivez. Mais c'est fini. Maintenant, je file. Et si vous voulez me revoir, eh bien, il faudra venir au ranch. » Ils lui sourirent poliment. Certains sifflèrent, d'autres rirent doucement. Mais tous savaient qu'ils ne feraient pas le voyage jusqu'au ranch. Beaucoup d'entre eux avaient accompagné Donnie ces 20 dernières années, tandis que d'autres venaient tout juste d'être rajoutés à la troupe. Mais ils étaient tous assemblés pour une seule et unique raison. Présenter le meilleur show télévisé avec comme seul but s'enrichir. Quelques femmes avaient l'œil humide. La fin d'une chose est toujours dure à avaler. La petite troupe suivait Donnie jusqu'à sa limousine où Suzanne, sa femme, l'attendait, espérant l'enlever vers le Waldorf Astoria. La soirée était offerte par le maire et l'invité d'honneur était Donnie Harmon, la star de New York. « Au revoir tout le monde !» Donnie les salua de la porte de la voiture. « C'était quand même super les gars, vous vous êtes vraiment bien débrouillés !» Puis il plongea vers l'intérieur de la somptueuse voiture. « Allons-y, Avery, » dit-il au chauffeur. Il s'enfonça dans le cuir noir du siège arrière. Le calme de la voiture soulageait ses nerfs. Le seul bruit qu'on entendait étaient les lèvres de Suzanne s'embrassant après l'application du rouge à lèvres. « Tu te crois obligé de faire ce bruit ?» demanda Donnie. « Tu sais que j'aime faire ça. Je suis comme ça. D'ailleurs, tu devrais aimer ce bruit par amour pour moi, » répondit Suzanne en faisant l'amour. « Pourquoi n'étais-tu pas au balcon ce soir ?» Donnie, fatigué, regarda par la fenêtre. « Donnie, quand on te voit jouer une fois, on a vu toutes les fois. » Cette soirée était la dernière. Tu aurais pu faire une apparition quand même. Répondit-il ennuyé. Je ne voulais pas que ça me gâche la fête du Waldorf Astoria. On ne va pas à cette fête. Qu'est-ce que tu dis ? Suzanne se retourna brusquement sur son siège. C'est la plus grande fête de l'année. Tout New York et une partie d'Hollywood sont là et t'attendent. Avery, Donnie parlait à travers la fenêtre ouverte du chauffeur. Ramène-nous à la maison et attends-nous. On va partir au ranch ce soir même. Appelle l'aéroport pour que l'avion soit prêt. Avery, obéissant, prit le téléphone. Suzanne explosa. « Mon œil, on n'ira pas ! Raccroche le téléphone, Avery !» Avery regarda par le rétroviseur arrière, tenant le téléphone loin de son oreille. « Appelle, Avery !» dit Donnie. Puis il poussa le bouton qui fermait la fenêtre du compartiment avant. « Moi, je vais à cette fête, monsieur le prétentieux !»« Alors trouve un bon avocat là-bas. Je pars au ranch, et si tu ne viens pas avec moi dans cet avion, alors oublie tout entre nous, mon ange !» J'ai déjà fait les transferts d'argent. Et je suis prêt à recevoir tout ce que tu voudras bien me jeter à la figure. » Après ça, Donnie s'enfonça dans le siège et ferma les yeux. Suzanne ne l'accompagna pas au ranch. Enfin, elle finit par devenir une riche divorcée. Les 6 mois qui suivirent furent pour Donnie un jeu de cache-cache entre les producteurs télévisés, esquivant les bibliographes et faisant la sourde oreille aux messages téléphoniques. Donnie appela son directeur financier. « Écoute, Ed, je vais disparaître de la circulation un certain temps. Je veux que tu vendes tous mes biens, mais tout sur le marché d'échange. Je ne veux plus rien posséder ni être responsable de quoi que ce soit. Tu ne pourras plus me joindre. Aussi, c'est moi qui t'appellerai de temps en temps. »«
1: Mais Donnie, » répondit Ed le souffle coupé, « où vas-tu aller ?»«
0: Pas une âme du monde ne le saura. » »«
1: Alors tu veux donc que je vende tout ?»
0: Oui, tout.
1: Même le ranch ?
0: Donnie fit une pause en regardant sa demeure principale. Oui, même le ranch. Et il raccrocha.
2: De temps à autre, Donnie appelait Ed, se doutant qu'il ait quelques papiers à signer ou argent à transférer. Mais Ed était capable de le suivre partout où il allait au moyen des notes de crédit qu'il laissait.
0: D'Hawaï, Singapour, Sydney, Rome.
1: Puis les encaissements d'argent vers plus régulièrement de Sarasota, Floride. Carl Stephen demeurait à Sarasota depuis une dizaine d'années environ. Il vivait de caricatures vendues dans la rue, ce qui lui laissait beaucoup de temps pour son passe-temps préféré, chercher les sans-abri et les réinsérer dans la vie active. Il prenait un sac de beignets qu'il amenait près du cimetière abandonné de Bee Ridge. C'était derrière le centre commercial. Il réveillait alors ceux qui dormaient là et offrait le café et les beignets. Un matin, Carl s'étonna de trouver dans un recoin, enfoui sous des manteaux, un homme comme il en cherchait. Il s'assit sur une pierre, ouvrit sa sacoche et sortit 2 tasses de café.
3: « Hey !» dit-il, en appelant l'homme qui dormait dans le trou. « Tu sens ce café ? Il y a aussi une tasse pour toi !»
0: L'homme ne bougea pas.
3: « Et dans ce sac, j'ai des beignets !»
2: Carl fit autant de bruit qu'il était possible en ouvrant son sac. Le corps de l'homme se retourna. Il demanda
4: « C'est toi le gars qu'on appelle Stephen ?»«
3: Oui, c'est moi !»
2: Carl buvait son café en faisant du bruit avec sa bouche. « J'ai entendu parler de toi. Je ne veux rien avoir avec toi. Tu viens par ici, tu trouves des gens comme moi, tu les laves et tu les remets au travail. Moi ?» J'ai choisi ma voie. Alors laisse-moi tout seul.
3: Écoute-moi, mon gars. Je m'en fiche si tu reprends un travail ou non. Tu sais, je peux finir ces beignets tout seul et vider le café par terre si tu n'en veux pas.
2: Après un temps de pause, le manteau se mit à bouger. Un rameau de lierre était accroché dans ses cheveux argentés et ses habits pendaient le long de son maigre corps. Du coin de l'œil, il inspectait Carl, tout en prenant la tasse de café. « Qu'est-ce que tu me veux ? » demanda-t-il.
3: Ça va, prends le cool, mon gars. J'ai pas un boulot pour toi. Je suis juste venu parler avec toi.
2: L'homme mit la main dans le sac de beignets.
3: De quoi ?
1: De l'enfer et du ciel, répondit Carl avec douceur.
2: J'en connais pas mal là-dessus. L'homme montrait sa bouche pleine de sucre de beignets. J'ai vécu en enfer toute ma vie. Maintenant, j'habite au ciel. Tu t'imagines, Stéphane ? Un bonhomme qui habite dans un cimetière et qui se croit au ciel. Elle est bonne. Et l'homme se mit à rire.
1: Et au sujet de l'enfer et du ciel qui ne sont pas sur cette terre, tu en sais quelque chose ? Demanda Carl.
3: Ben, je ne pense pas trop à ces choses.
1: Le ciel et l'enfer qui ne sont pas de cette terre créent le ciel et l'enfer sur cette terre, répondit Carl.
3: Alors j'irai au ciel quand je mourrai, parce que j'ai trouvé le ciel ici-bas, répondit l'homme en indiquant son recoin.
2: Puis, il rit de manière désopilante.
1: Le ciel ou l'enfer se trouve dans le cœur et pas dans le lit où tu dors, répondit Carl.
3: Que veux-tu dire ? Coupa l'homme sèchement.
1: Carl poursuivit. Le ciel existe dans le cœur d'un homme seulement après que Jésus a fait son entrée dans son cœur. Jésus vient et se fait une place dans la saleté d'un homme, comme tu as fait dans cette caverne, mais il ne s'arrête pas là uniquement. Il continue de creuser, jusqu'à ce que l'homme se trouve entièrement dans le ciel. À l'intérieur, il met plein de douceur, de joie, de paix, d'amour et de bonté. L'enfer, c'est une existence sans Jésus. Que l'homme habite dans un palais ou dans une tombe, c'est l'enfer. Parce que dans son être intérieur, il y a de l'amertume, de la colère, de la revanche, de la tristesse et de la haine. L'homme vida son café à terre. Je savais que je n'aurais pas dû venir parler avec toi. Écoute, dit Carl, je peux t'aider à enlever cet enfer de ton cœur. Je peux t'aider à devenir quelqu'un de nouveau intérieurement. L'homme le regarda. Il avait des larmes dans les yeux. Tu ne comprends pas. Si je change, il va falloir que je retourne dans ce monde que j'ai quitté. Et ça, je ne veux pas. Non. Tu n'as pas à faire ce que tu ne veux pas. Tu peux faire ce que Dieu te demande et être ce qu'il veut que tu sois. Il existe une si grande liberté en Jésus. L'homme sortit un mouchoir sale de sa poche arrière et s'assit à terre pour s'essuyer les yeux. Tu sais, je connaissais Jésus quand j'étais petit. J'allais à l'école du dimanche et je lui parlais toujours. Je voulais toujours faire quelque chose pour aider les autres. Puis dans mes années d'université, j'ai commencé à faire l'idiot et les autres ont trouvé ça marrant. Je suis passée d'un boulot à un autre et très vite je me suis fait de l'argent en étant drôle. Je me disais que j'étais en train d'aider les autres en les faisant rire. Puis cette pensée est morte. En fait, je n'ai jamais réellement aidé personne. Je me suis servi des gens et les gens se sont servis de moi aussi. Est-ce que tu sais ce que veut dire naître de nouveau ? Non, l'homme se moucha bruyamment. Cela veut dire que tu demandes à Jésus de te donner un cœur nouveau. Et tu lui demandes aussi de te purifier par son sang. Tu demandes pardon et il te pardonne de tout son cœur, car il a obtenu ce pardon pour toi à la croix. C'est pour cela qu'il est venu sur terre. Mais plus que ça encore, il te donne aussi son Saint-Esprit pour habiter dans ton cœur nouveau. Cet Esprit Saint donnera la vie à ton corps et la puissance pour réaliser tes aspirations. Ce vieux rêve dont tu me parlais, aider les autres, vient de lui. Il n'est pas trop tard pour l'accomplir. Comment toutes ces choses peuvent-elles arriver ? L'homme cherchait à comprendre. Demande-lui tout simplement. Dieu t'attend. Carl aida l'homme dans la prière de réconciliation, demandant à Jésus de venir habiter dans son cœur et de devenir son Seigneur. L'homme se mit à trembler fortement et éleva la voix vers Dieu. Quand la prière s'acheva, une grande paix et la joie pouvaient se lire sur son visage. « Écoute-moi, viens me voir demain à la même heure, » dit-il d'un ton enthousiaste à Carl. « D'accord, » répondit Carl. « Au fait, comment t'appelles-tu ? » « Donny Harmon, » répondit l'homme. « Tiens, c'est le même nom que l'acteur qui a disparu. »« Oui, je sais, mais personne ne peut me confondre avec lui. » Surtout maintenant que j'ai Jésus. Le jour suivant, quand Carl arriva au cimetière, il aperçut un élégant gentleman debout à la vieille grille. Carl s'excusa en passant près de lui, mais l'homme le retint par l'épaule et dit « C'est moi, Carl, Donny Harmon. » Choqué, Carl bafouilla quelques mots. « Eh bien, tu es vraiment impeccable. » Puis peu à peu, le souvenir remonta à la pensée de Carl. « Mais c'est toi, Donny Harmon ?» L'homme fit un petit rire. « Oui, mais un nouveau Donny Harmon. Merci de m'avoir fait connaître Jésus. » Donny invita Carl à déjeuner pendant lequel il lui partagea son rêve. L'après-midi, il prit rendez-vous avec un agent immobilier qui leur trouva un lieu où ils pourraient héberger les sans-abri et les aider à rencontrer Christ. Donny repartit chez ses anciens amis comme un homme transformé, un homme avec une vision. Plusieurs de ses amis reçurent Jésus dans leur cœur. La plupart d'entre eux se joignirent à la nouvelle cause. Donny et Carl achetèrent des immeubles dans tout le pays. Ils nourrirent, prirent soin et hébergèrent des SDF, leur faisant connaître Jésus. Ils les aidèrent aussi à accomplir leurs propres rêves.

Béni soit le nom du Seigneur Jésus, notre rocher, le roc. Tu nous donnes cette liberté de nous réjouir

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Bonjour à toutes et à tous, heureux de vous retrouver. Aujourd'hui, nous parlerons du jazz, et de l'île de la Réunion. Du Maloya, donc, la musique de l'île de la Réunion. Pourquoi ? Eh bien, à l'occasion de la sortie d'un CD de Gaël Aurelou, un saxophoniste, qui a joué avec beaucoup de musiciens de la Réunion et qui va à la Réunion depuis une dizaine d'années. Et nous en profiterons pour présenter deux autres orchestres, le Maloya Jazz Experience et Mabouk, un orchestre un peu plus ancien. Alors, commençons par Gaël Aurelou. En fait, il est né en 1975, donc vous voyez l'âge qu'il a, bon, 25. Donc ça fait 25 et 25, 50 ans. C'est un saxophoniste qui joue de l'alto. Ses premiers enregistrements sont pour le petit label implanté à Caen. D'ailleurs, il est né à Caen et je connais bien cette ville parce que j'y ai vécu assez longtemps. Donc, il joue dans plusieurs collectifs, Collectif MU, Cosmic. Il joue aussi dans toute l'Europe, aux USA. Il a des amis musiciens assez connus qui le font jouer. C'est un saxophoniste qui possède beaucoup d'allant et de créativité, un peu comme chez les saxophonistes des années 60. Il provoque facilement l'enthousiasme du public. C'est un musicien généreux qui entraîne le public sur scène. À partir de 2015, eh bien, il est en résidence à La Réunion. Il rencontre la musique de La Réunion, le jazz et le maloya, et il produit des disques qui se font remarquer. Il y a, en 2022, Dallonaz, nous en écouterons peut-être un morceau, et il vient de sortir un album qui s'appelle Couleur Fitir, donc la couleur du futur, j'essaye de traduire, c'est du créole. Cette année, c'est sorti le 27 septembre, donc vous voyez, il n'y a pas très longtemps. Et donc, il est accompagné par des musiciens réunionnais. Alors, le mieux maintenant, c'est de l'écouter. Et nous allons commencer par un morceau très, très, très, à mon avis, très beau, du disque Couleur Fitir. C'est Payanque. Payanque, vous savez, Payanque, je vous traduis, c'est l'oiseau symbole de la Réunion. Il a une très longue queue, il vole, on le voit souvent. Et donc, nous allons écouter ce morceau, Payanque.

sur Payanquet, Gaël Aurélou, donc au saxophone alto, était accompagné par Nicolas Beaulieu à la guitare, Romane de Confant au chant et d'autres musiciens. Alors, un autre extrait de ce disque de Couleur Fiti, c'est un morceau, ça m'a tenté de vous en parler, c'est Blues Créole, donc le blues créole. Pour un jazzman confirmé, il est tentant d'adapter le blues à la musique créole ou bien la musique créole au blues quand on réside à La Réunion. Donc écoutons Blues Créole.

sur Blues Créole, eh bien, ce sont les mêmes musiciens que sur Payanqué. Je voulais vous faire écouter un troisième extrait de ce CD. C'est l'émotion tanguée. Donc, vous pouvez comprendre, vous traduirez vous-même. Et il met en valeur un chanteur très connu à La Réunion, sur l'île de La Réunion, c'est Fabrice Kupama. Alors, nous allons écouter ce morceau et bien faire attention au chanteur accompagné par Gaël Aurelou et toute son équipe.

Après Gaël Relou, mais nous reviendrons à la fin de l'émission sur son disque et peut-être ses autres enregistrements, eh bien je voulais vous faire écouter une autre formation. C'est une formation que j'avais découverte au tremplin du Nîmes Métropole Jazz Festival il y a quelques années. Aussitôt, la musique m'avait captivé et la saxophoniste Amy Potonier m'avait impressionné, il faut le dire. Amy Potonier partage sa vie entre l'île de la Réunion et Montpellier. Elle a deux orchestres et elle fait aussi venir des musiciens de chaque côté. Elle jouera au Jam de Montpellier le 16 octobre prochain. Avis aux amateurs. Alors, nous allons écouter deux morceaux. Le premier s'appelle « Mon pays ». Je n'ai pas besoin de traduire, même si l'orthographe n'est pas tout à fait la même que dans le français traditionnel. Et c'est sur un disque qui s'appelle « Maloya Jazz Experience », comme le nom de l'orchestre, « Maloya Jazz Experience ». Écoutons « Mon pays ». Vous le verrez, la musique de La Réunion très souvent fait référence au pays, à la nostalgie et à l'importance du pays pour les gens qui y habitent.

Maloya Jazz Experience, donc, nous avons écouté Mon Pays et puis ensuite Abandonné. Alors, les musiciens, Amy Potonier, la saxophoniste, Kevin Brassy et Édouard Lauré à la guitare, et le batteur, c'est Germain Labeau. Après ce groupe Maloya Jazz Experience, j'espère que vous avez apprécié autant qu'il m'avait impressionné, eh bien, je voulais faire écouter un groupe qui est plus ancien, puisque le disque que j'avais pu trouver, c'est daté de 2010, mais le groupe existait depuis plus longtemps. Il s'appelle Sabouk. Il est composé de plusieurs musiciens dont on parlera tout à l'heure. Et c'est un disque qui est consacré en partie au Maloya. C'est la musique des Noirs, d'une partie des Noirs de l'île de la Réunion. Et le disque s'appelle, comme le nom du groupe, Sabouk. Alors nous allons écouter encore deux morceaux. Maloya là. Donc, vous voyez, consacré au Maloya, et puis Lakelele, deux morceaux qui se suivent. Alors, vous voyez, c'est une formation qui m'a fait découvrir la musique de l'île de la Réunion avec le Maloya, et nous écoutons.

Nous venons d'écouter Maloyala et la Kelele, Sabouk. Les musiciens, il y avait Betsy Boristen au clavier, Gérard Brancard vocal, Teddy Baptiste guitare, Luc Joly sax et quelques autres musiciens. Pour terminer, nous revenons à Galère Aurélou, qui vient de sortir donc le disque que nous avons beaucoup écouté, Couleur Fiti, couleur, la couleur du futur, je pense. Et je voulais vous faire écouter un morceau du disque précédent d'Alonaz, qui est de 2022, là, pas de 2025. Il y a plusieurs morceaux très très beaux, vous irez les, vous débrouillerez pour aller les écouter. Et il y en avait un qui m'avait beaucoup marqué, c'est Antananarivo. Vous savez, c'est la capitale de Madagascar et l'île de la Réunion, vous savez, est juste à l'est de Madagascar. Et donc, il y a beaucoup de relations et aussi des influences. Et là, nous écoutons Antananarivo.

Jazz de cœur se termine. Merci de nous avoir écoutés. J'espère que vous aurez apprécié cette présentation de la musique de jazz de La Réunion, de l'île de La Réunion, avec Gaël Aurélou, bien sûr, et ses complices, le Maloya Jazz Experience et sa boucle. Cela donne une idée plus exacte du dynamisme musical de cette île. Bonne fin de journée

0: Bonjour à tous, bienvenue dans votre flash d'information pour ce lundi et on va commencer en parlant des primaires socialistes. Raphaël Glucksmann sera donc le candidat de la gauche social-démocrate à la présidentielle de 2027. Le député européen a remporté la primaire dès le premier tour, dimanche avec plus de 66% des voix. Ses concurrents, dont Olivier Faure et Ségolène Royal, ont renouvelé leur engagement à soutenir le vainqueur, mais une divergence demeure. Glucksmann exclut donc un accord avec la France insoumise, tandis que Olivier Faure rappelle que le Parti socialiste décidera lui-même de ses alliances aux législatives. La soirée a également été marquée par un incident. À Paris, une personne a versé de la farine sur le candidat alors qu'il rejoignait un taxi. Jordan Bardella a condamné ce geste. Après sa victoire, Raphaël Glucksmann doit maintenant réunir les différentes sensibilités autour de sa campagne. Et puisqu'on était à la gauche, passons maintenant à la droite avec le Rassemblement National. Et oui, celui-ci réagit aux révélations concernant un assistant parlementaire. Selon Libération, Louis Grégoire, collaborateur du député Franck Alizio, aurait publié sur Facebook des messages racistes et favorables à la collaboration. Le député a annoncé vendredi mettre fin à son contrat. Interrogé dimanche sur BFM TV, Jean-Philippe Tanguy affirme que son parti écarte les personnes concernées dès qu'il découvre de tels propos. Il les décrit comme des infiltrés. Le député réaffirme aussi sa confiance en Jordan Bardella, lui-même visé par d'autres révélations de presse qu'il conteste. Dans le dossier Alizio, la rupture du contrat est annoncée, les publications restent attribuées aux collaborateurs par Libération. Et on poursuit à parler de mobilisation lycéenne. Et oui, sur le front social, une nouvelle journée de mobilisation se prépare demain, mardi 13 octobre. Lycéens, étudiants et personnels de l'éducation sont appelés à manifester. Le mouvement s'étend à d'autres secteurs également. Sudrail appelle les cheminots à cesser le travail. Sud PTT a déposé également un préavis illimité à la poste à partir d'aujourd'hui et un préavis pour demain chez Orange et ses filiales. Ces appels ne permettent pas encore de mesurer les perturbations. Le gouvernement, lui, met en avant la diminution des fermetures. Vendredi matin, 141 lycées restaient fermés sur environ 3700. Après l'annonce du déploiement de 3000 professeurs remplaçants, Sébastien Lecornu promet des réponses adaptées à chaque établissement. Selon le bilan gouvernemental de la consultation, 71% des contributions évoquent des difficultés d'emploi du temps. Les organisations lycéennes jugent les mesures insuffisantes. L'Union syndicale lycéenne réclame notamment 10 milliards d'euros pour les lycées et la suppression de Parcoursup. Le rendez-vous de demain doit donc montrer si la mobilisation conserve son ampleur. Allez, maintenant, partons à Crito en Seine-Maritime. Et oui, près de Box-le-Har, l'ADMR propose le Café des Générations. Ces ateliers gratuits permettent ainsi de discuter, de jouer et de partager des moments adaptés aux participants. Le prochain rendez-vous destiné aux personnes de 60 ans et plus aura lieu le mardi prochain, 20 octobre, de 14h à 16h, autour d'un quiz de culture générale. Une navette gratuite dessert notamment Boss, Béranger, Côte-Révar, Roquemont et Iqueboeuf. Une solution qui permettrait ainsi aux personnes sans transport de pouvoir participer à ce moment de rencontre. Poursuivons maintenant sur Dieppe, puisque le fonds de dotation Co-Innovation Santé a été présenté vendredi. Il doit financer, grâce aux dons, des projets du groupement hospitalier Co-Maritime. Trois équipements sont proposés au financement, parmi eux un tapis de rééducation Alterge qui allège le poids supporté par les jambes pendant la marche. Les autres projets concernent une mini-sonde pour explorer les bronches et un appareil de rééducation des membres supérieurs. Les équipements sont encore des projets à financer. Particuliers et entreprises peuvent contribuer pour aider l'hôpital à les concrétiser. Et puis, on va terminer bien sûr à Rouen, puisque deux rendez-vous gratuits auront lieu pour le festival Théâtre à la Cité, le mercredi 14 octobre avec Au fil du temps. Une pièce accessible dès 12 ans qui sera jouée à 14h au Jardin Saint-Sever, puis à 17h au Square Gaillard-Loiselet. Et le samedi 17 octobre, il y aura le Magasin du Monde, une autre pièce de théâtre qui mêlera théâtre, musique et également marionnettes, à 14h au Parc Gramont et à 17h au Square Gaillard-Loiselet. Si la météo empêche bien sûr les représentations en extérieur, elles seront accueillies à la case dans le centre commercial Saint-Sever. L'entrée est libre et gratuite. C'est tout pour ce flash et nous vous souhaitons bien sûr de passer un très bon moment avec la suite de vos programmes sur Radio La Sentinelle. 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Bienvenue à tous, nous sommes ensemble sur le festival Normandie Bulle et aujourd'hui je suis avec Simoa. Bonjour.
1: Bonjour.
0: Alors tout d'abord, on est là pour parler d'un type d'illustration particulière, même si ça fait un petit peu un lien avec le monde de la BD.
1: Ouais.
0: C'est le domaine du manga qui marche énormément, surtout chez les jeunes.
1: Surtout en France aussi.
0: Surtout en France aussi. Alors dites-moi, donc vous êtes autrice, vous avez fait votre premier manga là qui est sur le salon. Alors comment se nomme ce manga? Combien de temps ça vous a pris pour le faire? Et en gros, quelle est l'histoire, le concept qui est derrière ce premier ouvrage?
1: Waouh. Alors c'est mon premier manga, il s'appelle Time. Je l'ai réellement fait en 10 ans, on va dire.
0: Ah ouais.
1: Donc il y a eu l'écriture qui s'est passée au début il y a 10 ans. Ensuite j'ai pris 5 ans pour faire

0: est partie toute seule vers une direction qui m'a plu et c'est quelque chose que j'ai pas encore lu. Je me suis dit, je veux faire quelque chose que j'aurais aimé lire moi-même, qui m'aurait intéressé et c'est sorti comme ça.
1: Et vous êtes auto-éditrice, donc voilà, c'est vous qui éditez votre manga. Donc comment ça se passe ce travail-là?
0: Déjà, quand on commence tout juste, et plus quand on est introverti, c'est juste un dessus. Bah, il y a des compétences que qu'on nous apprend pas en tant qu'auteur ou en tant qu'illustratrice, pardon. Et du coup, ça prend du temps à apprendre. Il y a des erreurs qui ont été faites, chères en termes d'argent, d'énergie et de temps.
1: Vous êtes directement autodidacte, vous avez pris des cours, comment ça s'est passé ce développement
0: Alors, je suis entièrement autodidacte, que ce soit en termes de dessin, d'écriture. J'ai appris en observant, en copiant et en moi-même.
2: Et si des personnes veulent se procurer cet ouvrage, comment ça se passe?
0: Si vous habitez sur Rouen, je peux vous pouvez me le commander sur Instagram et on peut se
2: D'accord.
0: trouver quelque part pour que je vous le donne. Sinon, il y a mon site internet samoa.com.
1: Ok, alors Simoa, c'est Symoha quand même. C'est bien de le préciser. Et si vous aviez voilà quelques mots pour essayer de vendre ce premier manga, ce premier ouvrage, qu'est-ce que vous diriez à ceux qui nous écoutent?
0: Alors là, c'est trop demandé de vendre. Alors c'est une histoire peu commune. À mon sens, c'est intéressant. On verra pas ça tous les jours. Les détails sont bien.
1: Je pense que c'est aussi un ouvrage qui est peut-être poussé un peu à réfléchir et à se poser des questions.
0: Tout à fait, c'est ça.
1: On le qualifierait donc peut-être plus de seinen, je pense, dans la catégorie, ou comment vous le qualifierez?
0: Définitivement pas shonen,
1: Ouais.
0: pas shoujo du tout.
1: D'accord.
0: C'est pas fait pour les enfants proprement parlé. Plutôt seinen, du coup.
1: Bah, n'hésitez pas. Donc, je rappelle, Symoha, Symoha. Et vous pourrez la retrouver sur Instagram ou depuis le site directement. Bah, si vous voulez vous procurer l'ouvrage. En tout cas, merci.
0: Merci à vous.
1: Et, au revoir.
0: Au revoir.
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0: Destination santé. Avec la participation du docteur Elisabeth Coleman. Docteur Elisabeth Coleman, bonjour.
1: Bonjour.
0: Voilà, vous êtes en train de relire quelques-unes de vos notes. Vous êtes assez souriante en général tout de même.
1: Ah ben oui, on fait avec.
0: Alors je rappelle que vous êtes médecin, donc spécialiste en ce qui concerne l'endocrinologie. Et vous êtes intéressé également à l'allergie alimentaire durant votre vie. Vous êtes devenu en quelque sorte une spécialiste de...
1: Oui, parce que c'est vrai que par expérience, il a bien fallu que je travaille et donc c'est devenu une spécialité expérimentale, sinon un titre universitaire.
0: Alors, nous avions fait la semaine dernière un petit retour entre bien certaines maladies caractérielles très importantes. On avait parlé de schizophrénie, une relation directe entre une alimentation et une maladie. Une allergie, bien sûr, entre les deux. Mmh. Alors, cette allergie, cette maladie, j'aimerais que vous nous en parliez un petit peu en ce qui concerne peut-être le diagnostic. Comment est-ce qu'on arrive à se rendre compte, vous qui êtes médecin, qu'une personne a telle ou telle allergie?
1: Et à quel aliment, c'est ça?
0: Et à quel aliment, donc les allergènes, oui.
1: Alors, c'est vrai qu'il s'agit d'une expérience et beaucoup d'allergologues qui travaillent dans l'allergie alimentaire disent qu'ils sont un peu comme des Sherlock Holmes, c'est-à-dire que, un petit peu, c'est les 5 minutes de l'inspecteur Bourrel, on cherche un élément qui pourrait être un élément déclenchant. Alors, comment cherche-t-on? Eh bien, d'une façon très, peut-être, qui vous paraît empirique, parce qu'on aimerait bien avoir un diagnostic tout à fait au point, et c'est vrai qu'il existe au niveau sanguin, par exemple, des tests qu'on peut faire, qui font des diagnostics des différents allergènes alimentaires. Et il y a beaucoup de techniques, mais malheureusement, c'est rare quand même d'avoir des allergies qui sortent, c'est-à-dire des anticorps spécifiques au porc, à la noisette. Ça peut arriver, et ça m'arrive souvent, mais sur plusieurs centaines de patients testés, il va y avoir quelques patients qui ont des anticorps. Alors ceux-là, par exemple, je me rappelle d'une jeune femme qui était très gonflée, très boursouflée, était venue pour une obésité, et elle avait un gonflement du ventre, un gonflement du visage, était une très jolie petite jeune femme, mais qui était vraiment défigurée par cet état. Et donc moi, je pensais au laitage, elle était normande par ailleurs, et puis elle avait certains symptômes de gonflement. Bon, elle mangeait pas mal de produits laitiers pour essayer de maigrir à 0%, et donc j'avais pensé un petit peu à ça. Mais en faisant les tests, nous avons découvert une allergie aux œufs. Et donc ça, j'aurais pas pensé. Et en effet, donc surtout après, elle a flambé ses allergies après des vaccinations, parce qu'il faut savoir que les vaccinations sont faites sur des embryons de poulet. Et donc, je crois qu'elle a fait une vaccination pour l'hépatite, et à la suite de ça, elle a flambé une allergie encore plus forte. Et bien, c'était donc l'œuf qui était en cause, et là, on a trouvé des anticorps. Mais c'est pas quelque chose de classique, de fréquent, de penser à un allergène et de le trouver dans le sang. Alors, comment fait-on? Et surtout, c'est moins cher parce que chaque diagnostic de ce qu'on appelle des IgE spécifiques, c'est-à-dire des anticorps spécifiques à certains aliments, et bien c'est quand même cher pour la sécurité sociale. Et comme je vous l'ai dit, comme très souvent, on ne les trouve pas parce qu'ils sont au travail sur des cellules qui ne sont pas dans le sang, qui sont des mastocytes et qui sont situées au site, si tu voulais, aux régions, aux zones où ils sont en train de travailler. Et donc actuellement, au niveau médical, on n'a pas encore trouvé un moyen pour découvrir s'il y a vraiment des anticorps. Si bien que quand on les cherche dans le sang et qu'ils n'y sont pas, vous verrez que les laboratoires ne disent pas « il n'y a pas d'anticorps », ils disent « indétectable ». Ça veut dire qu'actuellement, on n'a pas encore trouvé comment les détecter forcément. Alors par contre, on va faire, et c'est ce que font beaucoup d'allergologues alimentaires, c'est ce que je fais personnellement, nous faisons ce qu'on appelle un journal alimentaire. C'est-à-dire que les gens vont écrire ce qu'ils mangent sur 7 jours. Ils vont bien précisément, bien noter tout ce qu'ils font rentrer dans leur bouche, aussi bien au niveau aliment, au niveau médicaments, et puis avec les heures auxquelles ils mangent, donc depuis 8h du matin jusqu'au soir, et on met bien, bon, par exemple, si on a mangé tel élément à 8h du matin, on marque 8h du matin, puis tout d'un coup, à 11h, on a un mal de tête, on a une démangeaison à l'œil, on a quoi qu'on ait, quelle que soit la réaction, c'est pas forcément une réaction d'allergie d'ailleurs, hein, mais on va noter tout ce qu'on a au niveau, si on a une angoisse, on a mal au ventre, on a une diarrhée, on a quelque chose qui nous arrive, eh bien on va le noter, mais on va le noter à l'heure où ça nous arrive. Et donc, sur 7 jours, on va pouvoir s'apercevoir, et ça c'est notre travail, et je crois que l'expérience compte beaucoup, et c'est pour ça que depuis 20 ans que je travaille dans le domaine, j'ai acquis une certaine expérience dans ce domaine, eh bien on va s'apercevoir qu'un aliment toujours le même, va déclencher un phénomène. Et par exemple, si systématiquement, quand on a mangé du porc, 3 jours après, on a mal au genou, ça s'est arrivé à plusieurs de mes patientes, parce que le porc a souvent une grande relation avec certains phénomènes de type rhumatismal, eh bien, et le lait aussi d'ailleurs, eh bien, on va avoir par exemple cette douleur qui va survenir constamment, et on va dire, bon, c'est quand même bizarre, à chaque fois que je mange du porc, 3 jours après, j'ai mal au genou, bon... Donc on va annuler, c'est-à-dire après avoir fait ce journal alimentaire, un aliment qui est suspect, nous allons l'annuler pendant 7 jours. Donc pendant 7 jours, on note ce qu'on mange, le patient arrive, on suspecte certains éléments qui pourraient être déclenchants. C'est une suspicion, c'est simplement une hypothèse, hein. Je vous ai dit, c'est l'inspecteur Bourrel, donc on va suspecter et on va essayer de savoir si ce suspect est bien le méchant et qu'il faut l'homme à abattre, et on va se poser une question, parce que très souvent, les patients notamment font des fausses reconnaissances. Et donc, quand on a un suspect, on va, une fois qu'on a ce suspect, enlever l'aliment pendant 7 jours, et ensuite on va le remettre. Ça s'appelle un test d'annulation-provocation. Quand on enlève, donc quand on a constaté qu'un aliment paraît déclencher quelque chose, quand on l'enlève pendant 7 jours et qu'on voit que ça va mieux au bout du 7e jour, qu'au bout d'un certain temps, l'œdème, l'histamine a arrêté son déclenchement de symptômes qui nous perturbent, et quand au bout de 7 jours ça va mieux et qu'on remet un aliment et que tous les problèmes réapparaissent, vous savez, vous faites ça une fois, deux fois, trois fois, vous dites vraiment, à chaque fois que je mange ce truc-là, ça ne va pas. Ce qui s'est passé pour moi, je vous avais dit que j'étais allergique au soja, eh bien, on s'était aperçu que bon, bah, c'était systématique. Dès que j'avais du soja, j'avais mes troubles qui apparaissaient. J'ai enlevé le soja, j'allais bien, je remettais le soja, ça recommençait. Donc, à la fin, vous dites, bon, bah, c'est vraiment ça qui me déclenche le problème. Mais par contre, il y a souvent des fausses reconnaissances. Par exemple, c'est l'histoire que racontait un des médecins allergologues bien connus à Lyon, qui est le docteur André, et qui a travaillé beaucoup dans les allergies. Il disait, par exemple, un de ses patients, il arrive, il dit, docteur, ça c'est sûr, je suis allergique aux moules. Et les moules, les crustacés, sont un aliment très allergisant. Vous savez que, on ne sait pas, peut-être que c'est l'aliment lui-même qui est allergisant, mais en fait, tous ces éléments au niveau de la mer sont un petit peu les poubelles de la mer, c'est-à-dire qu'elles vont ramasser toutes les choses en surface qui ne sont pas bonnes. Alors, est-ce que c'est la protéine de l'aliment qui est mauvaise, ou est-ce que c'est par la pollution qui est le cas qui sont allergisants, ça on le saura peut-être un jour, mais donc ces crustacés, ce malade arrive en disant, ah, docteur, vraiment j'ai un problème avec les huîtres. C'était pas les moules, c'était les huîtres. Et il était sûr, il avait lu dans des journaux que les crustacés c'était allergisant. Et en fait, il avait une allergie au pain de seigle. Et comme il mangeait du seigle, il mangeait que du pain de seigle quand il avait des huîtres, il faisait un faux diagnostic d'allergène, parce que systématiquement, évidemment, il faisait une allergie quand il y avait des huîtres et c'était le seigle. Donc vous voyez, ça s'appelle des fausses reconnaissances. Moi, j'ai fait une reconnaissance pour ma fille d'une allergie à la noisette d'une de mes enfants, qui est allergique au lait, mais bon, il trouvait qu'elle avait encore des petits troubles, et je lui donnais de la purée de noisette, qui est en l'occurrence un aliment, l'amande, la noisette, sont des aliments excellents pour la santé, que je conseille souvent à mes patients, et bien entendu. Or, il se trouve que ma propre fille, elle est allergique aux amandes et aux noisettes. Pourquoi ? Et comment elle en a eu quand elle était petite, elle a allergisé. Et ce qui se passe, c'est que, donc moi j'ai réalisé qu'un jour, elle avait des verrues, et j'ai décidé de la soigner. Donc j'ai pris des thérapeutiques différentes, naturelles, etc. Ça n'a pas marché. Puis un jour, je vais à la pharmacie, je voudrais quelque chose qui ne soit pas trop chimique, dangereux, etc. Mais je voudrais un produit parce que ma fille en a marre, elle faisait du violon, elle avait des verrues apparentes, ça l'ennuyait. Et donc, elle me donne un produit. Et ce produit, il y avait de l'acide salicylique. Vous savez que c'est de l'aspirine, c'est pas méchant. Donc moi, je mets le produit pour ma fille. La verrue n'a pas bougé. Elle a été toute brûlée autour de la verrue. Et elle a fait une réaction allergique énorme à ce produit à base d'acide acétylsalicylique. Je me suis dit, c'est pas possible, elle a fait une réaction allergique à l'aspirine. Et dans mes tablettes, j'avais réalisé qu'il y avait des allergies croisées, c'est-à-dire que des éléments à l'opposé, on n'a même pas l'impression qu'il peut y avoir une relation entre deux éléments. Par exemple, je vous parle, mettons, du caoutchouc, ben vous ne pensez pas à banane-châtaigne. Eh bien, il y a une allergie croisée entre le caoutchouc, des gens qui font des allergies aux gants en caoutchouc, c'est les femmes qui font le ménage, ou des allergies au latex, les infirmiers, le corps médical, ou aux préservatifs, puisque c'est la mode. Eh bien, souvent, ces gens sont allergiques à la banane ou à la châtaigne. Et donc, on ne penserait pas, mais ça, c'est des allergies croisées. Et donc, dans les allergies croisées, ma fille, j'avais vu que l'aspirine, il y avait des allergies avec la noisette et la pomme. Et donc, j'ai enlevé la noisette à ma fille et tous ces symptômes, ces problèmes qu'elle avait à répétition ont disparu et on a réalisé qu'elle était allergique à la noisette. Donc, vous voyez comme quoi donc la pomme, la noisette et l'aspirine, apparemment, ça n'a pas de signes communs.

0: Docteur Elisabeth Coleman, il y a une question qui revient à l'esprit là en ce qui concerne justement cet aspect psychologique, parce que quelquefois justement l'alimentation peut devenir une telle hantise, une telle obsession que ça va nous donner cette allergie, que enfin on va inventer des tas de choses et puis en fait tout va être l'alimentation, on va ne penser plus qu'à ça et puis ça va devenir une catastrophe dans l'esprit.
1: Oui, et ça, c'est une très très bonne question. Et c'est pour ça que beaucoup d'allergologues alimentaires, nous avons très peur parce qu'on s'aperçoit que les patients, des fois, mordent à l'hameçon, mais ils mordent trop. Et vous avez raison, ça devient une véritable psychose allergique et on a très peur de tout. Alors ça, on a même écrit des articles sur l'effet qu'on appelle nocebo, c'est-à-dire que des gens, si vous avez très très peur d'avoir un allergène et que vous pensez qu'à ça, vous risquez de décharger l'histamine. Ça, on ne fabriquera pas des anticorps, mais on déchargera de l'histamine et on peut faire en effet des réactions violente à ça. Aussi, pour savoir si les gens donc ont un effet de cet ordre-là, il y a une chose très simple, c'est que quand on enlève un aliment, c'est arrivé avec un monsieur que je connaissais, donc qui était, alors beaucoup d'hommes sont allergiques à l'allergie, surtout de leurs femmes, et donc des hommes qui sont agacés en disant c'est pas possible, tu enlèves tout, j'en ai marre, etc. Bon, et elles sont tellement bien sans cet aliment qu'elles n'ont pas du tout envie de retomber malade, et donc j'ai un monsieur dont la femme avait des problèmes urinaires très très graves et qui avait une allergie aux produits laitiers. Et comme elle avait des problèmes un petit peu d'ordre psychologique et psychique, il s'est dit, bon, c'est tout dans sa tête, le médecin, c'est pareil, donc il a dit de moi, ben, c'est tout dans la tête, c'est pas possible, tout le monde est psy, etc. Et un jour, donc sa femme allait bien, elle avait plus ses problèmes urinaires, et puis il a caché du lait dans l'alimentation de sa femme. Et tous les troubles de sa femme sont réapparus. Et elle, quand elle a mangé, qu'elle a senti certains troubles, elle a été prendre toutes les boîtes de ce qu'elle avait mangé. Elle a pris tous les aliments, elle a commencé à prendre ses lunettes et elle lisait les étiquettes. Parce qu'elle avait eu tellement de réactions. Alors, elle n'avait pas mangé du tout de laitage. Donc, elle avait des réactions. Alors, elle essayait de trouver si elle n'avait pas une protéine de lait cachée. Vous savez que maintenant, ils mettent même des protéines de lait, par exemple, dans les boîtes de thon. Et ça, ce n'est pas marqué sur les boîtes. C'est-à-dire que pour que le thon soit souple, certains, je ne dis pas tous les marchands de boîtes de thon, mais certains ont mis donc à la fabrication du thon en boîte des protéines de lait. Et ça, c'est le service des fraudes de Marseille qui m'avait prévenu. Je n'habite pas Marseille, donc je ne suis pas en train de faire une pub. Mais ce sont des gens dont j'avais fait des conférences à Marseille et on m'avait dit que ce phénomène se produisait. Et donc, cette femme cherchait s'il n'y avait pas quelque chose qui lui avait échappé tellement elle avait des problèmes. Et son mari, au bout d'un moment, il lui dit, écoute, c'est pas la peine de chercher, c'est moi qui t'ai caché du lait. Non, mais vraiment, je vois que c'est vrai, parce que tous tes problèmes sont réapparus et tu savais même pas, elle n'était même pas au courant. Hein? Donc, si vous voulez, il y a un moyen, c'est cette solution d'annuler un allergène. Et moi, ça m'est arrivé très souvent, je dis, c'est le soja, ben, je ne voulais pas que ce soit le soja, c'était un aliment qu'on mangeait à la maison fréquemment parce que mes enfants le supportaient.
0: Alors, d'ailleurs, nous aurons certainement l'occasion de revenir sur ce terme. C'est tout dans la tête. Souvent, il y a les êtres qui sont autour de nous, dans notre famille. Oh, mais tout ça se passe dans la tête. On voit tout de même, à travers ces quelques émissions, qu'il y a des éléments qui sont bien présents et qui montrent que la maladie ou un problème caractériel, quel qu'il soit, est également lié directement à ce que peut-être nous mangeons. Docteur Elisabeth Coleman, nous nous retrouvons la semaine prochaine. Si vous le voulez bien, nous parlerons des allergènes, peut-être les principaux.
1: D'accord, tout à fait.
0: Au revoir.
1: Au revoir.

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1: Amis auditeurs, bonjour. Une nouvelle émission, une nouvelle parabole également, celle de Lazare et du mauvais riche que vous pouvez suivre dans votre Bible au chapitre 16 de l'Évangile de Luc. Christophe Selmar, bonjour.
2: Bonjour Dany, bonjour aussi à vous tous, amis auditeurs.
1: Bienvenue à ce micro où nous apprécions que vous soyez fidèles. Les paraboles se suivent, se ressemblent parfois, diffèrent aussi en fonction des enseignements que nous pouvons en retirer. Et les contextes sont de toute façon toujours différents. Pourriez-vous nous parler du contexte de celle-ci?
2: Alors la parabole de Lazare et du mauvais riche doit être mise dans son contexte pour ne pas faire véritablement un contresens horrible. Parce que cette histoire ne traite pas de la souffrance d'un mauvais riche en enfer. Le thème essentiel, c'est quel est le rapport que nous avons avec la richesse et avec la maladie. La parabole de Lazare et du mauvais riche se situe dans un contexte où Jésus parle aux pharisiens de l'importance à mettre son trésor, sa richesse au ciel. Vous avez par exemple chapitre 16 où on se trouve cette parabole au verset 13. Voici ce que dit Jésus aux pharisiens. « Nul serviteur ne peut servir deux maîtres, car il haïra l'un ou aimera l'autre, ou il s'attachera à l'un et méprisera l'autre. » Et voici ce que dit Jésus, « Vous ne pouvez servir Dieu et Mammon. » Alors, à l'époque du Christ, Mammon, c'était le dieu qui symbolisait l'argent, le pouvoir, la glorification de sa réussite, de son moi, par la réussite matérielle
1: et visible
2: et sociale, quelque chose de visible. Et bien sûr, quand il va dire aux pharisiens que on ne peut pas servir Dieu et Mammon, au verset 14, les pharisiens réagissent. Et regardez ce que dit Jésus, ce que dit Luc, les pharisiens qui étaient avares, écoutaient tout cela, et ils se moquaient de lui. Donc on se moque de Jésus parce que l'enseignement de Jésus va à contre-courant des idées, des a priori, des préjugés sur les rapports entre l'argent et la religion. Car celui qui était riche se glorifiait de sa richesse parce qu'il l'interprétait comme étant la bénédiction de Dieu sur lui, l'approbation de Dieu. Et voilà que Jésus dit, la richesse que vous avez est aussi un pouvoir qui peut vous écarter de Dieu. Ne mettez pas votre confiance dans la richesse. Donc les pharisiens se moquent du Christ parce qu'il dit qu'on ne peut pas servir Dieu et l'argent. Or, l'argent était la bénédiction de Dieu.
1: Maintenant, c'était la preuve tangible qu'ils avaient fait tout comme il faut.
2: La preuve manifeste de l'approbation de Dieu sur ce qu'ils étaient et sur ce qu'ils avaient. Maintenant, il y avait un autre a priori. L'autre a priori était le suivant, c'est lorsqu'on était malade et pauvre, comme Lazare dans la parabole qui va suivre immédiatement, c'était un signe de la malédiction de Dieu sur la personne.
1: Une malédiction méritée.
2: Alors, on se disait qu'il avait dû encourir la colère de Dieu, avoir fait des choses qui n'étaient pas appréciées par Dieu pour être à la fois pauvre et malade. Ceci, c'est au verset 14 et 15 de la parabole. Et alors, au verset 19, bien sûr, Jésus va raconter cette histoire aux pharisiens qui viennent de se moquer de lui suite à cet enseignement sur l'inadéquation entre richesse et bénédiction et entre maladie et malédiction. Il va raconter l'histoire d'un homme riche qui était vêtu de pourpre et de fin lin et qui chaque jour, nous dit le texte, menait joyeuse et brillante vie. On pensait donc, les pharisiens pensaient que c'était lui qui avait la bénédiction de Dieu, et c'était lui qui devait donc, bien sûr, un jour, à sa mort, aller dans le paradis de Dieu. Par contre, Le texte nous dit qu'il y avait un pauvre, nommé Lazare, qui était couché à sa porte, couvert d'ulcères, donc malade, et bien sûr pauvre, et tellement pauvre qu'il désirait se rassasier des miettes qui tombaient de la table du riche. Et on nous dit, signe véritablement de rejet, de malédiction, que même les chiens venaient lécher ses ulcères. Donc deux castes sociales bien distinctes, bien opposées. Une caste bénie de Dieu, riche, qui était aisée et qui finalement, aux yeux des pharisiens, était le signe tangible de l'approbation divine, et un malade, en plus un pauvre,
1: complètement démuni,
2: qui vivait à l'ombre, à la porte de ce mauvais riche. Et donc, cette parabole va nous dire exactement ce que Jésus va enseigner concernant le sens de la bénédiction et de la malédiction.

0: Vous nous avez planté le décor, Christophe Selmar, un petit peu aussi l'ambiance qui règne autour de Jésus avant que le récit soit vraiment expliqué et que les antagonistes se révèlent. Alors, est-ce que vous pouvez aller plus loin maintenant dans ce récit et nous montrer de quelle manière il nous parle et il évoque des sujets actuels?
1: Alors, suite à ces deux catégories, le riche, symbole de bénédiction divine, et le pauvre et le malade, symbole de la malédiction de Dieu, Jésus va montrer que nous sommes tous égaux, en tout cas devant un fait qui surviendra un jour ou l'autre pour chacun d'entre nous, c'est la mort. Et le texte nous dit, à partir du verset 22, « Le pauvre mourut, et, aux surprises, on nous dit qu'il fut porté par les anges dans le sein d'Abraham. » C'est une expression qui veut dire « il fut recueilli parmi les siens hein. ». Alors évidemment, par les anges, ça veut dire que dans cette perspective-là, Abraham étant le chef spirituel des nations juives, ça veut dire qu'il va bénéficier de la bénédiction de Dieu promise à Abraham, à tous ceux qui auront la même foi.
0: Donc ce marginal est complètement reconnu là.
1: Il est reconnu, il est béni et il est intégré finalement dans l'approbation et dans la félicité divine. Il se trouve, selon les clichés que l'on a dans les milieux chrétiens, il se trouve au paradis. Et voilà que le texte continuant va nous dire que le riche mourut aussi et il fut enseveli. Et c'est là où la parabole maintenant va prendre une tournure grave et qui va être interprétée de façon incorrecte, et nous essayons de l'affiner pour donner son sens réel, car dans le séjour des morts, où ce mauvais riche va se trouver, il leva les yeux, et tandis qu'il était en proie au tourment, il vit de loin Abraham et Lazare dans son sein. Il s'écria, « Père Abraham, aie pitié de moi, et envoie Lazare pour qu'il trempe le bout de son doigt dans l'eau et me rafraîchisse la langue, car je souffre cruellement dans cette flamme. » Abraham répondit, « Mon enfant, souviens-toi que tu as reçu tes biens pendant ta vie et que Lazare a eu les maux pendant la sienne. Maintenant, il est ici consolé et toi tu souffres. D'ailleurs, il y a entre nous et vous un grand abîme afin que ceux qui voudraient passer d'ici vers vous ou de là vers nous ne puissent le faire. » Alors voilà un petit peu la surprise dans cette parabole.
0: On voit un paradis et un enfer.
1: On voit un paradis et un enfer. Alors, le sens premier de ce texte, c'est la position du chrétien par rapport à la richesse. La richesse n'est pas automatiquement signe de bénédiction. Et la pauvreté et la maladie n'est pas obligatoirement signe de malédiction de Dieu. Puisque il y a un pauvre malade qui se retrouve dans le paradis, et il y a un riche qui, finalement, aux surprises, ne se retrouve pas auprès de Dieu, dans le sein d'Abraham. C'est la première leçon, c'est ce que Jésus veut dire, car pour comprendre un enseignement, quel qu'il soit, il faut mettre un texte dans son contexte. Et le contexte, vous pouvez lire à partir du tout le chapitre 16, où il y a une autre parabole qu'on verra plus tard, c'est la parabole de l'économe infidèle. Elle se poursuit en disant qu'il ne faut pas servir l'argent de mauvaise façon, qu'il faut finalement être attentionné sur les personnes qui souffrent autour de nous, car Jésus dit aux pharisiens au verset 15, « Vous cherchez à paraître ». Or l'argent, c'est véritablement le symbole du paraître, apparaître juste devant les hommes. Mais Dieu connaît vos cœurs, car ce qui est élevé parmi les hommes est une abomination devant Dieu. Alors la parabole donc du mauvais riche de Lazare suit immédiatement cet enseignement sur ce qui est élevé le pouvoir, l'argent qui va devenir quelque chose qui va nous séparer de Dieu, et puis ce qui est méprisable aux yeux des hommes, à savoir la pauvreté, et ce qui est le malheur des hommes, la maladie, ce qui peut apparaître comme étant la désapprobation de Dieu, est en réalité le signe que Dieu est attentionné à la souffrance des hommes. Lazare se retrouve dans le paradis, approuvé de Dieu. Le mauvais riche se trouve écarté de Dieu. Alors maintenant, quel enseignement Jésus veut-il nous faire comprendre concernant, bien sûr, cet enfer où Lazare souffrirait? Nous n'avons pas le temps dans cette émission immédiate d'aborder la richesse de cette parabole, mais je dis tout simplement aux amis auditeurs qui sont là, mettez toujours un texte dans son contexte pour ne pas en faire un prétexte et faire dire à la Bible ce qu'elle ne dit pas. Ce qu'elle dit, c'est que ne vous fiez pas aux apparences de la richesse ou de la pauvreté, de la maladie ou de la bonne santé. Ce ne sont pas des signes de bénédiction ou de malédiction, mais c'est ce qui est enseigné ici. Dieu connaît nos cœurs et il sait si nous sommes en harmonie avec sa volonté.
0: Donc une invitation à ne pas porter de jugement, parce que c'est un grave danger. Christophe Selmar, je vous remercie beaucoup et je vous donne rendez-vous pour la prochaine fois. 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Amis auditeurs, si vous avez des questions à poser, n'hésitez pas à nous écrire. 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

Nous reprenons notre étude des chants grégoriens et qui sont d'ailleurs à l'origine de la musique chrétienne. Et nous reprenons au moment où il y avait un bon nombre de mystiques et d'ermites, de saints, un peu partout, mais c'est en Égypte qu'ils se sont réellement organisés en communauté, vivant selon certaines règles et sous la direction d'un abbé. On suppose d'ailleurs que les premières communautés monastiques se sont formées par étapes successives. Un saint homme vivant dans les déserts a attiré des disciples. On a construit alors une sorte d'église, puis un jardin, peut-être même un réfectoire, et c'est ainsi que sont apparues, parfois des siècles plus tard, une véritable communauté bien à l'abri derrière son mur d'enceinte.

la lente progression du christianisme en Europe importa avec elle le principe de la vie monastique, grâce au zèle des premiers moines qui avaient coutume d'essaimer à partir de leur monastère d'origine pour en créer de nouveaux, à l'image de la maison mère. À cette époque, chaque monastère possédait ses propres traditions, qui furent unifiées et codifiées par saint Benoît de Nursie, qui est né en 480 après Jésus-Christ et qui est mort en 547. Il a été finalement le père du monachisme, dont la règle est à la base de toutes les abbayes chrétiennes.

La plupart des moines suivaient différentes variantes de la règle de saint Benoît, mais tous ne se disaient pas bénédictins. Et un groupe de moines français avait en 1089 pour objectif de réagir contre ce qu'il ressentait comme un fâcheux relâchement de la règle de saint Benoît. Leur mode de vie était très austère et axé sur le travail manuel. Et grâce au zèle de saint Bernard de Clairvaux, un des premiers novices du nouvel ordre, eh bien c'est pas moins de 338 abbayes qui furent fondées. On les appela les abbayes cisterciennes.

La fondation de l'ordre des Chartreux remonte au XIe siècle, comme la fondation de l'ordre des Cisterciens. Et de même que les Cisterciens, les Chartreux recherchaient davantage d'ascétisme en se retirant en eux-mêmes. Ils jeûnaient beaucoup, se mortifiaient en portant le cilice, c'était une ceinture de crin ou d'étoffe très rugueuse. Leur vocation était de ne désirer que Dieu. Les conditions de vie étaient particulièrement rudes et l'ordre connut une croissance très très très très lente.

Un autre ordre se forma autour du très charismatique saint François d'Assise. François d'Assise, en 1207, il renonça aux biens de ce monde et devint prédicateur laïque. Il réunit 12 disciples et leur rédigea une règle très simple. En 1209, il se rendit à Rome afin d'obtenir la bénédiction papale pour ce nouvel ordre, les franciscains. Les franciscains se vouaient à la pauvreté, à la prédication dans les rues et à la contemplation de Dieu dans la nature.

En 1223, François rédigea une nouvelle règle plus détaillée. Les maisons franciscaines dans les villes universitaires devenaient souvent de grandes écoles de théologie. Les franciscains étaient vêtus de gris.

Et c'est alors qu'on vit apparaître les carmélites, qui constituaient le troisième grand ordre mendiant du Moyen-Âge. Ils étaient vêtus de blanc. La communauté fut fondée vers 1150 en Palestine par un groupe d'ermites et la règle, rédigée par saint Albert, fut approuvée en 1226. Contrairement aux franciscains et aux dominicains, les carmélites insistaient sur la pauvreté au niveau de la communauté elle-même et pas seulement pour chacun des moines. Ils vivaient donc entièrement d'aumône. Les femmes sont entrées au Carmel à partir de cette date-là.

Ainsi, chaque ordre monastique adoptait la règle de Saint Benoît et l'adaptait à sa propre recherche spirituelle et aux coutumes locales. Et il faut que je vous parle de l'ordre des Dominicains, fondé par un Castilian, Dominique Guzman. Ce Dominique a été très choqué par une rencontre avec des chrétiens hérétiques. Il a organisé un nouvel ordre réformateur, les Dominicains, qui vivaient à l'origine dans des monastères, mais dont le zèle missionnaire les a poussés à voyager pour chasser l'hérésie. Et ils ont été largement responsables de l'Inquisition en Espagne et même parfois en France.

Les Dominicains se reconnaissaient facilement à leur cape noire. Saint Dominique, celui qui a été appelé Saint Dominique, donc Dominique Guzman, et ses premiers adeptes ont été responsables de millions de morts puisqu'ils ont soutenu, ils ont encouragé l'Inquisition, notamment en Espagne. Au XVIe siècle, le monachisme commençait à décliner sous la pression d'une double menace. Et cette double menace, nous en parlerons dans notre prochain chapitre.

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1: J'aime une chose au sujet de la Bible, elle n'esquive aucun sujet, elle traite de tout. Aucun sujet n'est tabou ou omis. Elle traite des émotions fortes auxquelles nous faisons face dans la vie. En effet, personne n'est parfait. Nous faisons tous des erreurs et nous subissons tous des échecs. Nous éprouvons tous des difficultés, nous ressentons tous de la douleur, nous souffrons tous. Nous expérimentons tous des tribulations ou des déceptions dans la vie. Et Dieu n'évite pas ces sujets. Il nous inculque plutôt des principes pour faire face à ces expériences pénibles. Ainsi, nous sommes capables de réagir au lieu de stagner ou de nous enliser. Chaque échec et chaque déception nous aident à grandir et à apprendre davantage et à accomplir le plan de Dieu pour notre vie. Lisons Jean chapitre 11, versets 1 à 6. Il y avait un homme malade, Lazare, de Béthanie, village de Marie et de Marthe, sa sœur. C'était cette Marie qui oignit de parfum le Seigneur et qui lui essuya les pieds avec ses cheveux. Et c'était son frère Lazare qui était malade. Les sœurs envoyèrent dire à Jésus, « Seigneur, voici celui que tu aimes est malade. » Après avoir entendu cela, Jésus dit, « Cette maladie n'est point à la mort, mais elle est pour la gloire de Dieu, afin que le Fils de Dieu soit glorifié par elle. » Or Jésus aimait Marthe et sa sœur et Lazare. Lors donc qu'il eut appris que Lazare était malade, il resta 2 jours encore dans le lieu où il était. Examinons ce qui se passe dans ces versets, car ils traitent des déceptions. Lazare, le frère de Marie et de Marthe, que Jésus aimait beaucoup, est malade. Marie et Marthe envoya donc un messager vers Jésus. Il lui a fallu plusieurs jours avant de pouvoir trouver Jésus. Lorsqu'il le trouva, il lui dit « Lazare est malade ». Notez bien le message qu'elle lui a fait parvenir. Lazare est malade. Voici à présent ce que le message des sœurs ne disent pas. Lazare est malade, viens vite. Les sœurs de Lazare n'ont pas fait dire à Jésus « Lazare est malade, dis une parole et il sera guéri ». Non, elles n'ont rien dit de tel. Voici ce qu'elles ont dit dans le verset 3. Les sœurs envoyèrent dire à Jésus « Seigneur, voici, celui que tu aimes est malade. Entendez-vous cela ? Celui que tu aimes est malade. » Elles ne l'ont pas supplié de venir, elles ont envoyé un message simple. « Celui que tu aimes est malade. » Pourquoi ont-elles dit simplement cela ? Elles savaient que Jésus les aimait beaucoup, comme il est écrit au verset 5. Or Jésus aimait Marthe et sa sœur et Lazare. Elles savaient que Jésus les aimait et elles ne pensaient pas qu'il était nécessaire de dire davantage que « celui que tu aimes est malade ». Elles n'ont pas dit « Lazare qui t'aime est malade ». Elles ont dit « celui que tu aimes est malade ». Elles espéraient sans doute qu'en apprenant la nouvelle, Jésus se dépêcherait de venir et de guérir Lazare, ou qu'il dirait aux messagers de les rassurer sur l'état de santé de leur frère. Elles s'attendaient à la guérison de Lazare après l'annonce du messager. Rappelons-nous ce détail. Les sœurs avaient simplement demandé aux messagers de dire à Jésus que Lazare était malade. Cependant, que s'est-il produit ? Jésus se présente 4 jours plus tard. Lazare est mort et enseveli. Une pierre est roulée devant le tombeau. Jésus arrive à Béthanie, mais il attend à l'extérieur de la ville afin de ne pas créer un émoi. Il envoie un message et Marie vient à sa rencontre. Quelle est la première chose qu'elle lui dit ? Lorsque Marie fut arrivée là où était Jésus et qu'elle le vit, elle tomba à ses pieds et lui dit « Seigneur, si tu avais été ici, mon frère ne serait pas mort. » Jean chapitre 11, verset 32. Y avait-il une note de déception dans ses paroles ? Certainement. Essayer de le nier serait mentir. Si nous avions été à leur place, nous aurions été déçus. Marie aurait pu dire « Seigneur, combien de fois t'ai-je servi à manger ? Combien de repas ai-je préparé pour tes disciples ? Nous t'avons toujours ouvert notre foyer. Tu as souvent été notre invité. Je ne t'ai jamais refusé quoi que ce soit lorsque tu avais besoin de moi. Cette fois-ci, nous avions besoin de toi et tu n'es même pas venu à temps. Je ne crois pas que Marie ait dit tout cela. Cependant, elle était humaine. Elle l'a donc probablement pensé. Il ne pouvait qu'en être ainsi puisqu'elle est humaine. Les deux sœurs ont été déçues parce que Jésus n'est pas arrivé à temps pour guérir Lazare. Le messager qu'elle avait envoyé n'était même pas revenu leur dire que Jésus ne venait pas. Elle était restée sans nouvelles tout ce temps-là. Dans l'intervalle, Lazare était mort. Elle était donc terriblement déçue et peinée. Considérez la réalité. Nous avons tous été déçus et nous le serons encore. Comment devons-nous réagir dans ce cas ? Comment devons-nous réagir aux déceptions de la vie ? La question nous concerne, car peu importe qui nous sommes, nous allons connaître des déceptions, parfois des peu importantes, parfois des plus graves. Vous en vivrez d'ailleurs probablement cette semaine. Les déceptions font partie de la vie. À présent, j'aimerais vous enseigner quelques principes tirés de ce passage et je vous invite à les prendre en note car je suis certain que vous les trouverez utiles. Ces principes ont été testés par des millions de croyants au cours des années et je peux vous assurer personnellement qu'ils sont tous efficaces. Qu'importe la déception à laquelle vous serez confronté, ils fonctionneront. Il y a de nombreux principes dans ce passage, mais nous allons considérer seulement ceux qui s'appliquent à la déception. D'abord, Dieu permet que nous vivions des déceptions dans un but spécifique. Il est Dieu. Il pourrait donc nous empêcher d'être déçus s'il le voulait. Il pourrait même modifier les circonstances de notre vie pour que nous n'ayons jamais à en expérimenter. Mais n'oublions pas qu'il est Dieu. Il pourrait nous protéger de toute déception s'il le voulait. Cependant, il permet que nous en ayons, car il a ses raisons propres. Jésus aurait pu prononcer un mot et Lazare aurait été guéri. Il l'avait fait pour une autre personne. Il aurait pu arriver à temps, mais il ne l'a pas fait. Les Écritures expliquent clairement pourquoi il ne l'a pas fait. Réfléchissez à cela. Dieu a toujours une bonne raison de permettre que nous éprouvions des difficultés et que nous vivions des déceptions. Il a toujours notre bien en vue. Cependant, pourquoi j'ai intitulé ce message « Voir au-delà de nos déceptions » En effet, lorsque nous sommes déçus, nous ne devrions pas cesser de vivre et rester là où nous morfondre ou à entretenir de la rancune. Nous devrions plutôt demander à Dieu ce qu'il veut nous enseigner à travers cette épreuve. Interrogeons-nous sur ses intentions à notre égard. Qu'est-ce qu'il cherche à nous enseigner ? Rappelons-nous que Dieu a toujours notre bien en vue lorsqu'il permet que nous traversions des épreuves ou que nous vivions des déceptions. Tout ce qu'il veut, c'est notre bien, car il nous aime. Considérons un deuxième principe qui était certainement vrai dans le cas de Marie et de Marthe. Dieu s'intéresse davantage à notre croissance spirituelle qu'à nous éviter les déceptions. Ce passage de la Bible contient une leçon importante au sujet de la foi. Marthe et Marie ne le savaient pas encore, mais leur foi va être mise à l'épreuve. Marthe avait une foi fondamentale. Elle croyait que Jésus-Christ était le Fils de Dieu, qu'il venait du Père et qu'il était le Messie. Elle croyait que Dieu accorderait à Jésus tout ce qu'il lui demande. Marthe était affermie dans sa foi. Remarquons comment elle réagit. Elle a une foi exemplaire. Elle a cru tout ce que Jésus lui a enseigné. Notons ce qu'elle dit. « Mais maintenant même, je sais que tout ce que tu demanderas à Dieu, Dieu te l'accordera. » Jean, chapitre 11, verset 22. Marthe fait confiance à Jésus. Toutefois, n'oubliez pas un fait que j'ai déjà mentionné. Elle est humaine, mais Jésus est sur le point de lui enseigner toute une leçon, car elle a besoin d'une foi active, vibrante, vivante, éprouvée, qui ne chancellera pas lors des grandes épreuves. Qu'est-ce que Jésus désirait lui enseigner ? Il veut lui enseigner à lui faire confiance. Il veut que Marthe lui fasse confiance, peu importe ce qu'elle voit, peu importe ce qu'elle sait, peu importe ce qu'elle a entendu. Marthe doit apprendre à lui faire entièrement confiance. Récapitulons brièvement les événements. Le frère de Marthe, Lazare, est mort depuis 4 jours. Il est dans un tombeau fermé par une pierre. Lisons Jean chapitre 11, verset 39. Jésus dit « ôtez la pierre ». Marthe, la sœur du mort, lui dit « Seigneur, il sent déjà car il y a 4 jours qu'il est là ». Jésus a dit « ôtez la pierre ». Marthe croit en Jésus, mais écoutez sa réponse « Seigneur, il sent déjà car il y a 4 jours qu'il est là ». Lorsque Jésus a demandé qu'on enlève la pierre, Marthe s'y est objectée. « Pas si vite, il est là depuis 4 jours, il doit déjà sentir mauvais ». Cependant, Marthe n'avait-elle pas dit « Oui Seigneur, je crois que tu es le Christ, le Fils de Dieu, qui devait venir dans le monde. Je sais tout ce que tu demanderas à Dieu. Dieu te l'accordera. » Voici ce que je veux que vous compreniez. Lorsque nous nous trouvons dans des situations difficiles ou que nous faisons face à des événements fâcheux, un combat se livre dans notre esprit entre la foi et la raison. La raison affirme qu'il est mort depuis 4 jours et qu'il sent déjà. Il n'y a donc rien à faire. Par contre, la foi déclare « Tout ce que tu demanderas à Dieu, Dieu te l'accordera. » Marthe hésitait. Elle ne voulait pas que l'on roule la pierre pour ouvrir le tombeau, même si elle avait auparavant dit au Seigneur qu'elle savait que Dieu lui accorderait tout ce qu'il lui demande. J'essaie de souligner un fait. Cette femme était humaine. Malgré sa foi, Marthe était d'abord humaine. Au lieu de focaliser sur Jésus et ses promesses, au lieu de croire en sa parole, elle a écouté sa raison et a hésité. Sa foi a vacillé. Nous sommes tous des Marthe, car nous sommes humains. Nous subissons tous des épreuves pénibles dont nous sortons déçus. Dans de tels cas, notre foi est testée. C'est un mal nécessaire, car si notre foi n'était pas éprouvée, elle ne s'affermirait pas. Posons-nous la question, qu'est-ce qui nous permet de grandir dans la foi ? Certainement pas la facilité, le confort et le plaisir. Non, ce sont des difficultés, les épreuves, la douleur et les déceptions qui nous aident à mûrir spirituellement. Lorsque nous nous rendons compte de notre impuissance face à une situation, nous nous tournons alors vers Dieu. Nous l'implorons et nous lui faisons confiance. La résurrection de Lazare fut toute une leçon pour Marthe. Les moments où nous vivons des déceptions sont donc des occasions que Dieu utilise pour tester et affermir notre foi. C'est facile de dire que l'on croit lorsque tout va bien, mais au contraire, lorsque les déceptions nous accablent, que tout semble s'écrouler autour de nous et courir à notre malheur, le croyons-nous encore ? Est-ce que notre foi est toujours aussi vibrante, vivante, active et pratiquée dans de telles situations ? Résistera-t-elle à l'épreuve du feu et des tempêtes ? Si notre foi ne nous aide pas à surmonter l'épreuve du feu, des inondations, de la désertion, de l'abandon, des menaces de mort, alors notre foi est faible. Que s'est-il produit dans ce passage des Écritures ? Jésus savait qu'il avait une belle occasion de faire augmenter radicalement la foi de Marthe, qu'il aimait beaucoup. C'est ce qu'il a fait. Je pense que la plupart du temps, Dieu nous enseigne quelque chose. Nous devons nous rappeler qu'il s'intéresse davantage à notre croissance spirituelle et à l'affermissement de notre foi qu'à nous épargner des déceptions de la vie. Nous devons aussi retenir un autre point. Nos déceptions ne traduisent pas la haine de Dieu envers nous, pas du tout. Pourtant, nous entendons souvent des gens se plaindre et le blâmer. Si Dieu m'aime, pourquoi a-t-il permis que cela m'arrive ? Dieu ne m'aime pas, sinon il n'aurait pas permis qu'une telle chose se produise. Les déceptions ne sont pas une indication de l'amour que Dieu a pour nous. Rien ne permet d'affermir qu'il nous déteste lorsque nous vivons des déceptions. Je l'ai souvent expliqué, Dieu a un but merveilleux en ce qui nous concerne. Souvent, il tente de nous aider à mûrir spirituellement à l'aide justement d'épreuves. C'est donc complètement faux de penser quelles sont les preuves de son manque d'amour à notre égard. Examinons ce que disent les Écritures. Le message des sœurs disait ceci à Jésus. « Seigneur, voici celui que tu aimes est malade. » Jean chapitre 11, verset 3. Les sœurs savaient donc que Jésus aimait Lazare et qu'il les aimait. Il y avait une relation d'amour et spirituelle entre les sœurs, leurs frères et Jésus. Cela ne faisait aucun doute. Cependant, notez la réponse de Jésus. Ce fut le silence total. Nous comprenons cela difficilement. Pour illustrer ce verset, imaginons que nous subissons une lourde épreuve. Nous prions Dieu, mais nos prières rebondissent sur le plafond et les murs plutôt que se rendent jusqu'à lui. Alors nous nous demandons où est Dieu. Seulement, rappelez-vous d'une chose. Lorsque vous avez l'impression que Dieu ne vous entend pas, il est toujours là où il a toujours été. Dieu ne se déplace jamais. Nous pouvons le remercier, il est toujours là. Remercions Dieu, il est toujours là. Nous pouvons aller ailleurs ou déménager. Nous pouvons ne pas trouver Dieu là où nous pensons, où nous croyons qu'il devrait être, et pensons qu'il n'éprouve pas les sentiments qu'il devrait avoir. Jésus n'est pas parti ailleurs, son amour pour nous n'a pas changé. Les déceptions n'indiquent pas que Dieu ne nous aime plus. En fait, si nous réagissons correctement aux déceptions, nous en ressentirons des bienfaits extraordinaires. Les déceptions que l'on maudit, c'est en premier lieu, s'avéreront salutaires. Cependant, nous passons à côté de la véritable question, si nous nous plaignons en disant à Dieu, « Seigneur, si tu m'aimes, tu ne permettrais pas que cela m'arrive. Oui, je suis déçu et je suis blessé. Seigneur, pourquoi ne fais-tu pas telle ou telle chose ?» Réfléchissez à ceci. Si vous aimez quelqu'un, vous voulez toujours ce qu'il y a de meilleur pour lui ou pour elle, n'est-ce pas ? Vous désirez toujours lui procurer ce qu'il y a de meilleur. Est-ce que Dieu nous aime ? Oui. Veut-il toujours notre bien ? Oui, toujours. Pas parfois, pas la plupart du temps, mais toujours. Il veut toujours ce qu'il y a de meilleur pour nous. Est-ce qu'il nous donne ce qu'il y a de meilleur ? Toujours. Ce qui nous arrive, est-il toujours ce qu'il y a de mieux ? Non. Pourquoi est-ce le cas ? Nous ne voulons pas nous soumettre à lui pour recevoir ce qu'il y a de mieux. Ce que nous considérons comme étant mieux, pour nous, ne correspond pas nécessairement à ce que Dieu pense. Nous pensons avoir des besoins alors que Dieu sait que nous n'avons pas besoin de ce que nous désirons. Lorsqu'un événement ou une personne nous déçoive énormément, nous adressons des reproches à Dieu. Comment peux-tu m'aimer et permettre que cela arrive ? Cependant, souvenez-vous que Dieu n'a jamais cessé de nous aimer. Savez-vous comment je sais cela ? Dieu est amour et il ne peut pas faire autre chose qu'aimer ses enfants. Il nous aime quoi qu'il arrive dans notre vie. Va-t-il permettre que nous passions à travers des temps douloureux, difficiles, éprouvants et déchirants ? Oui, Cela signifie-t-il qu'il a cessé de nous aimer pendant un moment? Non. Cela signifie-t-il que l'amour qu'a Dieu pour nous a diminué? Non. Se peut-il que son amour peut nous décliner? Non. Avons-nous fait quelque chose ou omis de faire quelque chose, ce qui expliquerait pourquoi, à présent, Dieu nous aimerait moins qu'auparavant? Non. Cependant, de nombreuses personnes croient que Dieu les aime moins qu'auparavant à cause de quelque chose qu'elles auraient pu faire. Oui, Dieu nous aime autant qu'auparavant. Son amour parfait pour nous est immuable. Que pensez-vous que Marthe aurait répondu si vous lui aviez demandé « Est-ce que tu penses toujours être aimé par Jésus maintenant que Lazare est mort depuis 4 jours et que Jésus n'est pas venu ? Marthe, es-tu sûre d'être aimée ?» D'après les actions de Jésus, Marthe et Marie pouvaient conclure qu'il ne les aimait pas. En vérité, Marthe et Marie subissaient un test. La relation qu'elles avaient avec Jésus était la plus importante de toutes et elle était sévèrement mise à l'épreuve. Jésus était la personne la plus importante dans leur vie. Personne ne peut être plus important pour nous que Jésus. Lorsque nous sommes déçus, il faut nous présenter devant lui. Lorsque nous sommes déçus, nous n'avons pas à nous inquiéter de son amour. Il nous aime toujours. Son amour n'a jamais été remis en question. Cependant, si nous souffrons énormément, la douleur est intense et il nous est difficile de ressentir à la fois son amour et la douleur. C'est dans de telles situations qu'il faut marcher par la foi, sans nous fier à nos émotions et à nos sentiments. En fait, Dieu nous aime autant lorsque nous pleurons que nous souffrons et que nous nous sentons seuls et vides. Il nous aime autant que lorsque tout va bien. Nous ne pouvons pas nous fier à nos émotions et à nos sentiments. Si vous pensez que Dieu ne vous aime pas, qu'il vous a abandonné, qu'il ne se soucie pas de vous, qu'il n'est pas sensible à votre douleur et à vos besoins, alors vous devez souffrir profondément. L'amour que Dieu a pour nous ne change jamais. Il est immuable, Dieu est amour et c'est dans sa nature d'aimer. Si vous voulez savoir combien il vous aime, regardez vers la croix. Que pourrait-il faire de plus pour démontrer son amour ? Un jeune homme est venu me voir un jour et m'a dit « J'ai un problème avec l'idée du salut. Je sais que Jésus m'a sauvé, mais voici ce que j'ai fait. Je ne sais plus quoi penser ou quoi faire maintenant. » Je lui ai répondu « Permets-moi de te poser une question. Dieu a envoyé son Fils unique pour mourir à ta place, pour prendre sur lui tes péchés et pour effacer entièrement ta dette. Quoi d'autre pourrait-il faire pour te convaincre qu'il t'a sauvé ? Quoi de plus pourrait-il faire pour te sauver ? » Il a hésité, mais un sourire est apparu sur son visage épanoui. « Rien », a-t-il répondu. La croix est l'ultime expression de l'amour de Dieu pour nous. Il n'y a aucun rapport entre nos déceptions et l'amour de Dieu. Il nous aime toujours. Passons au point suivant. Nous pourrons surmonter toutes nos déceptions si nous croyons que Dieu contrôle tout. Vous devez croire que Dieu contrôle tout. Si Dieu n'est pas aux commandes de votre vie, alors vous êtes une victime des circonstances. Si Dieu ne contrôle pas les événements de votre vie, alors vous êtes comme une personne dans une petite barque au milieu de l'océan Pacifique pendant une tempête. Vous ne savez pas ce qui vous arrivera. Si Dieu n'exerce pas le contrôle sur les circonstances qui entourent votre vie, vous n'avez aucune assurance. Il est important de vous le rappeler. Lorsque vous vivez une déception, rappelez-vous de cette vérité fondamentale. Dieu exerce le contrôle sur votre vie et sur vous, et vous avez accepté le Seigneur Jésus comme sauveur personnel. Lorsque vous reconnaîtrez cette vérité fondamentale, vous pourrez regarder au-delà de vos déceptions et comprendre que Dieu veut votre bien. Lorsque vous doutez que Dieu exerce le contrôle sur votre vie, vous détruisez le fondement de votre paix, de votre joie et de votre contentement. Votre foi ne vous sera d'aucune utilité pour traverser les temps difficiles. Vous serez seul dans ce vaste monde. Vous le regretterez, car vous avez besoin de Dieu. Marthe savait que Jésus dirigeait tout. Elle a dit, « Je sais que tout ce que tu demanderas à Dieu, Dieu te l'accordera. » Jean chapitre 11, verset 22. Marthe savait que peu importe ce qu'elle voyait, peu importe ce qu'elle entendait, Jésus contrôlait. Tout ce que Jésus demandait à Dieu lui était accordé. Passons au dernier point. Il est important que nous nous rendions compte d'une autre chose. Nous pourrons conserver notre paix intérieure malgré les déceptions si nous apprenons à nous appuyer sur Dieu. Comment pouvons-nous savoir que Marthe et Marie avaient-elles une paix ? Elles ressentaient toujours une paix profonde bien que Jésus les ait déçues en n'arrivant pas à temps, et même si elles ne comprenaient pas nécessairement ce qu'il faisait. Inconsciemment, Marthe savait que Dieu accordait à Jésus tout ce qu'il lui demandait. Malgré une douleur réelle, Marthe éprouvait une certaine paix. Vous pouvez souffrir, avoir de la peine, du chagrin et être déçu, tout en conservant en même temps une paix indescriptible qui ne peut vous être enlevée. Car vous faites confiance à Dieu en qui vous avez placé votre foi. Vous pouvez prier en disant « Je n'aime pas cela, mon Dieu. Je souffre, je suis déçu. Tu sais ce qui se passe exactement, Seigneur. Malgré tout, je sais que tu exerces le contrôle, que tout cela concourt à mon bien et que c'est ce qui peut m'arriver de mieux. Je sais que tu ne fais que ce qui est le mieux pour moi. » Prions ensemble. Père Céleste, nous sommes reconnaissants d'avoir ta parole merveilleuse qui nous donne l'assurance que tu nous aimes, que tu te soucies de nous et que tu veux nous aider à surmonter les pires épreuves. Tu nous rends capables de les traverser avec confiance et assurance, même au cœur de l'affliction. Nous avons une paix et une joie profonde et indescriptible qui ne peut être sondée, car nous savons que tu exerces le contrôle sur tout et ce qui nous arrive. Nous te rendons grâce qu'il en soit ainsi au nom du Seigneur Jésus. Amen.
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2: Bienvenue, chers auditeurs. Nous sommes nombreux à avoir été surpris par l'agression de l'Ukraine par la Russie. Comme moi, votre première réaction a peut-être été de penser que le président russe faisait preuve de folie et de déraison pure. Dans son formidable roman « Le mage du Kremlin », l'auteur italien Giuliano da Empoli montre qu'il n'en est rien. Le narrateur se présente comme l'éminence grise de Vladimir Poutine. En nous contant sa vie, il retrace également celle de son maître et de son ascension au pouvoir, et sur les circonstances qui l'ont fait choisir par les oligarques russes, qui pensaient faire de Poutine leur marionnette. Il faut dire qu'après la chute du mur de Berlin et l'effondrement de l'Empire soviétique, la corruption et le chaos avaient rapidement pris le pas sur la liberté et la prospérité qu'aurait dû engendrer l'économie de marché. Et le président russe de l'époque, Boris Yeltsin, symbolisait à lui seul la faillite du nouveau système. Comment sortir de cette impasse ? Giuliano da Empoli nous fait pénétrer au cœur du régime politique russe et son roman démontre de façon magistrale que les événements qui ont accompagné l'ascension de Poutine ne sont en rien dus au hasard. De même, les premières invasions de l'armée russe sous la poigne de fer du nouveau chef du Kremlin s'inscrivent dans une logique qui, si elle nous semble difficile à discerner, existe bel et bien. La vision des Russes est bien éloignée de la nôtre, occidentaux alliés des Américains, et ce livre aide formidablement à comprendre comment le sentiment d'humiliation a poussé un pays en pleine débâcle à un sursaut d'orgueil aux conséquences incommensurables. Le narrateur est un personnage fictif, mais le roman est basé sur de nombreux faits réels et sur les témoignages recueillis par l'auteur au cours de ses multiples voyages. Il remet le manuscrit à son éditeur en janvier 2021, mais la pandémie de Covid décale d'un an la parution, quelques jours à peine avant le début de l'invasion de l'Ukraine, qu'il a été un des seuls à prédire. C'est dire à quel point il avait compris le système Poutine et son fonctionnement intime. Ce livre a fortement marqué les esprits et il est terriblement éclairant. Il a remporté le Grand Prix du roman de l'Académie française en 2022 et a manqué d'un cheveu le Goncourt. Giuliano da Empoli, Le mage du Kremlin, aux éditions Gallimard.
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0: Voici le poème des enfants animé par Élise et Iseline. Yeah.
1: La mangouste. C'est l'histoire de la mangouste qui s'est mise dans la flibuste. Son ennemi héréditaire, le cobra, est un vieux corsaire. Un jour, au large de Famangouste, c'était l'heure de midi. Juste apparaît l'effrayant navire du cobra et de ses sbires. Bord à bord et à l'abordage. Jusqu'au soir, la lutte fait rage. Au crépuscule sur le pont, le cobra gît en deux tronçons. La mangouste, par 100 blessures, saigne. Mais sa joie est pure.

Bienvenue dans cet épisode de 15 minutes de grâce et de vérité. Quelle joie d'être encore ensemble pour célébrer le nom de notre Dieu.

0: Allons acclamer le nom de Jésus ce matin. Allons maintenant écouter sa parole.
1: Bienvenue mes frères et sœurs à cette session de 15 minutes de grâce et de vérité, en espérant que vous avez été bénis durant les dernières sessions que nous avons passées, que nous avons eues ensemble. Nous continuons sur le thème « Comment vivre dans la victoire ?» Et notre sujet aujourd'hui, c'est « Tout est meilleur au-delà du voile ». Pourquoi nous parlons du meilleur ? Parce qu'au-delà du voile, c'est une meilleure vie qui nous est réservée. Comme dans Romains, chapitre 6, verset 4, il nous parle d'une nouveauté de vie. Tout devient nouveau et meilleur. Et l'auteur de l'Épître aux Hébreux, qui parlait aux chrétiens hébreux, il mettait l'emphase sur ce mot meilleur, parce que nous voyons ce mot revenir au travers de toute cette épître. Et il parlait de Jésus comme étant meilleur que les anges, qu'Abraham, que Moïse, juste pour montrer que tous ces hommes qui ont vécu avant la venue du Seigneur, avant le temps où ils vivaient dans le tabernacle, au devant du voile, maintenant, au-delà du voile, est une meilleure vie. Et pour les encourager, parce qu'eux, ils voulaient revenir vers cette ancienne alliance, ces chrétiens voulaient mélanger ces alliances, et l'auteur aux Hébreux les encourage à ce qui est meilleur et ne pas revenir devant le voile pour vivre ce qui était auparavant sous l'ancienne alliance, sous la loi, mais de vivre au-delà maintenant, dans cette nouvelle alliance qui est la meilleure. Alors, nous voyons, c'était acceptable, bien entendu, ce qu'ils ont vécu sous l'ancienne alliance, mais c'était simplement une ombre des réalités célestes, des choses qui allaient venir. Mais quand Christ est arrivé, le meilleur est arrivé. La réalité est arrivée de tout ce qui avait été prévu comme une ombre. Alors, de ce fait, aujourd'hui en Christ, nous vivons la réalité. Nous vivons les choses meilleures dans l'esprit, en Jésus-Christ. C'est pour cela que dans Hébreux chapitre 8, verset 6, il nous dit, souvent dans la parole, il parle d'autrefois et maintenant. Autrefois faisant référence à cette époque sous l'ancienne alliance. Maintenant, sous la nouvelle alliance, Christ a obtenu un ministère d'autant supérieur qu'il est médiateur d'une alliance meilleure, fondée sur des meilleures promesses. Et nous voyons comment ces promesses envers nous aujourd'hui sont véritables. En Jésus-Christ, nous avons un meilleur sacrificateur qui a pu nous conduire à ses meilleures promesses. Les meilleures promesses forment partie de la sainte doctrine. Quand nous réalisons comment le Seigneur nous a donné le salut, pardonné de nos péchés, nous avons la vie éternelle. C'est une promesse éternelle que nous avons de vivre avec lui. Nous avons une promesse d'avoir un corps nouveau, spirituel. Tout cela est compris dans la sainte doctrine que nous vivons aujourd'hui sous la nouvelle alliance. Alors, nous avons aussi un meilleur sacrificateur. Quand nous lisons dans Hébreux chapitre 7, le verset 27, qui n'a pas besoin, parlant de Jésus, qui n'a pas besoin, comme les souverains sacrificateurs, d'offrir chaque jour des sacrifices d'abord pour ses propres péchés et ensuite pour ceux du peuple. Cela, il l'a fait une fois pour toutes en s'offrant lui-même. Alors, il va faire la différence entre ceux des sacrificateurs de cette alliance précédente et du souverain sacrificateur Jésus-Christ aujourd'hui sous la nouvelle alliance qui a été inaugurée au travers de sa vie offerte. Alors, c'était un meilleur sacrificateur. Vers chapitre 9, verset 25, nous pouvons lire, il n'y est pas entré afin d'offrir plusieurs fois, comme le souverain sacrificateur entrait chaque année dans le sanctuaire avec du sang étranger. Car alors, le Christ aurait dû souffrir plusieurs fois, mais a souffert juste une fois. S'il fallait que ça se refasse, ça aurait ressemblé à cette ancienne alliance qui se répétait chaque année. Mais il l'a fait une seule fois, depuis la fondation du monde. Mais maintenant, à la fin des siècles, il a paru une seule fois pour abolir le péché par son sacrifice. Précise bien, une seule fois. Il n'y a pas de répétition de cela. En d'autres mots, ça a été un meilleur sacrifice. D'un meilleur sacrificateur. Nous voyons aussi dans Hébreux 10, verset 11, « Tout sacrificateur se tient à son poste chaque jour pour faire son service et offrir souvent les mêmes sacrifices qui ne peuvent jamais ôter les péchés. Mais lui, après avoir présenté un seul sacrifice, ça a

la nouvelle, cette alliance, il a rendu ancienne la première. Or, ce qui est ancien a vieilli et est sur le point de disparaître. Ok ? Nous voyons aussi ce sacerdoce nouveau. Nous sommes aujourd'hui des sacrificateurs. Parce que Jésus est le souverain sacrificateur. Hébreux 7, verset 11. Un meilleur sacerdoce. Si donc la perfection avait pu être atteinte par le sacerdoce lévitique, car c'est sur lui que repose la loi donnée au peuple, quel besoin y avait-il encore qu'un autre sacrificateur paraisse selon l'ordre de Melchizedek, mais et non selon l'ordre d'Aaron? En nous voyons que cette alliance, ce sacerdoce, est le meilleur. Parce qu'il a été changé, la loi a changé, maintenant ça a été accompli en Jésus-Christ. Mais nous, les sacrificateurs aujourd'hui, nous avons aujourd'hui un service continuel. Comme le souverain sacrificateur Christ, assis à la droite du Père, a un sacerdoce éternel, de même, nous également, comme sacrificateurs, nous avons un sacerdoce continuel, non seulement sur cette terre que nous vivons et que nous sommes assis dans les lieux célestes, nous sommes sacrificateurs dans l'esprit ici-bas, même dans ce corps. Mais un jour, nous allons prendre un corps spirituel et notre service comme sacrificateur va continuer. C'est pour ça que l'Apocalypse, chapitre 22, verset 3, qui est le dernier livre de l'Apocalypse, la parole nous dit que ses serviteurs le serviront, c'est-à-dire futur. Okay? Nous voyons que notre service ne va point arrêter comme le service de Christ ne va point arrêter aujourd'hui en tant que souverain sacrificateur auprès du Père. Alors, nous vivons dans une meilleure position aujourd'hui. Notre vie est assise dans un lieu céleste et nous sommes capables d'être au service du Maître continuellement et pour l'éternité. D'accord ? Alors, nous sommes sur un régime nouveau de l'esprit et c'est un meilleur régime. Comme nous avons parlé dans Romains 7, 6. Il y a un meilleur culte également, Hébreux 10, quand Jésus a dit que le Père n'agréait plus des sacrifices parce qu'elle ne pouvait effacer les péchés des hommes. Il a dit, voici, je viens pour faire au Père ta volonté. Et de part, en offrant sa vie, il a inauguré un nouveau culte. De la même manière que nous avons lu au début du chapitre 10, dans les versets 20, il a inauguré un accès nouveau dans le sanctuaire. Là, quand nous passons au-delà du voile dans le sanctuaire, nous avons un nouveau culte. C'est ce que nous dit dans Hébreux chapitre 10, le verset 4, 7 et 9. Alors, nous voyons que Jésus a inauguré pour nous un meilleur culte. Et personne ne l'a fait avant lui. C'est pour ça qu'il a inauguré. C'est pour la première fois que ça se passe. Avant, il offrait des sacrifices extérieurs. Là, il a offert sa propre vie. C'est pour ça que c'est un nouveau culte. L'ancien a passé. C'est ce culte qui compte aujourd'hui, qui est valable devant Dieu. Et dans nos cœurs, nous vivons un nouveau culte. Et on ne peut pas suivre le Seigneur différemment. Si lui l'a offert sa vie, nous voulons nous offrir notre vie aujourd'hui à Christ, entièrement. Offrir notre temps, offrir tous les sacrifices, nos finances, nos libéralités. Tout cela se fait de notre cœur. C'est un nouveau culte. On n'est pas obligé de le faire, comme sous l'ancienne alliance. Au-delà du voile, ça se fait dans la liberté. Et nous offrons notre vie dans la liberté, comme Christ lui-même a fait. C'est un meilleur culte. Et je termine avec le meilleur tabernacle qui se trouve dans les cieux, le véritable. Celui sur terre étant une représentation du véritable.

0: Vous pouvez lire cela dans Hébreux chapitre 8, le verset 1er et 2, et le chapitre 9, le verset 11, 12 et 24. Vous pourrez lire concernant ce véritable tabernacle, okay, dans les cieux. Alors, nous sommes assis dans les lieux célestes, même nous sommes sur terre, nous sommes assis dans le vrai tabernacle, le véritable. Mais un jour, nous allons prendre ce corps glorieux où nous serons dans ce véritable tabernacle avec Jésus-Christ. Mais aujourd'hui, nous le vivons dans ce corps sur terre comme sacrificateur. Alors, nous voyons en conclusion comment l'auteur aux Hébreux voulait vraiment ramener le cœur de ces chrétiens juifs, et aujourd'hui, ça nous interpelle, nous, les gentils chrétiens, hein, de passer à une meilleure vie et ne pas essayer de revenir à une loi, à un service qui pèse, qui est lourd, hein, selon nos forces, mais de retourner et vivre cette nouvelle alliance qui est la meilleure au-delà du voile et ne pas demeurer au-devant du voile comme cette ancienne alliance. Que le Seigneur vous bénisse. Et nous nous rencontrons de nouveau la prochaine session. Merci beaucoup.
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0: entendre d'abord la grâce. Quels sont les trois mots les plus galvaudés dans le vocabulaire de la foi? De nombreux mots pourraient figurer sur cette liste, mais il faut, on doit et on devrait en sont incontestablement les champions. Et c'est bien là le drame, car avant même d'apprendre à lire ou à compter, nous avons entendu des voix, même des voix vertueuses, nous dire que la foi en Dieu était avant tout une question de « il faut, on doit et on devrait ». Avant d'apprendre à quel point Dieu nous aimait, nous avons entendu ce trio d'obligations. Avant de ressentir la chaleur de l'étreinte bienveillante de notre Père, nous avons appris ce qu'était notre devoir. Avant de voir l'amour de Dieu dans la manière dont Jésus a vécu parmi nous, a connu notre souffrance et nous a sauvés, nous avons pris conscience de tout ce que nous lui devions. La Bible ne pourrait être plus claire, mais d'une certaine manière, nous ne l'avons pas entendue.
1: Puisque notre amitié avec Dieu a été rétablie par la mort de son Fils, alors que nous étions encore ses ennemis, à combien plus forte raison serons-nous sauvés par la vie de son Fils?
0: La grâce est ce que Dieu a fait et continue de faire pour nous. La gratitude, spontanée et non imposée, est la manière dont nous y répondons avec amour. Restez donc dans la grâce et dans la gratitude.
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0: 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Bonjour à tous, nous sommes ensemble sur Normandie Bulle et je suis cette fois-ci avec une autrice scénariste, Catherine Locandro. Bonjour.
1: Bonjour.
0: Alors, on est ici pour parler un petit peu de votre ouvrage, de vos BD, de ce que vous avez créé jusque-là. Alors, dites-moi, est-ce que vous avez créé une collection particulière ?
1: Alors, non, pas de collection pour l'instant. Il y a juste donc deux romans graphiques qui sont déjà sortis, que j'ai co-scénarisés avec Fabienne Blanchu.
0: D'accord.
1: Donc le premier s'appelle Les cheveux d'Edith, et c'est David Catelin qui a fait les dessins. Et le second roman graphique s'appelle Un été loin des hommes, et là c'est Thomas Campi au dessin, et c'est toujours co-scénarisé avec Fabienne Blanchu, et les deux chez Dargo.
0: En gros, le scénario, de quoi ça parle ?
1: Alors, Les cheveux d'Edith, c'est historique. On est dans la période, on est en mai 1945, okay. Au moment où les survivants des camps de concentration reviennent à Paris et sont hébergés à l'hôtel du Tessia. C'est un moment très particulier. Et c'est l'histoire d'un jeune bénévole qui travaille à l'hôtel du Tessia. Et lui, il va faire la connaissance de deux de ses survivantes des camps, notamment Edith. Et il y a une relation un peu particulière qui va se nouer entre les deux. Voilà. Et puis, Un été loin des hommes, c'est un peu plus personnel. C'est l'histoire d'une femme, Frédéric, qui rentre dans sa ville natale, Nice, pour l'enterrement de sa mère.
0: D'accord.
1: Et elle va trouver dans les différents papiers, les photos, etc., une photo particulière qui date de 1985. Elle a 12 ans. C'est une photo qui a été prise avec ses parents. Et cette photo va la ramener donc dans le passé et va la ramener durant cet été un peu particulier où elle a compris beaucoup de choses à la fois sur elle-même et sur sa famille. Voilà.
0: D'accord. J'imagine que quand on fait des scénarios comme ça, surtout quand il y a quelque chose d'historique, ça demande pas mal de recherche pour essayer d'être vraiment le plus proche de ce qui était la réalité de l'époque.
1: Oui, bien sûr, la partie documentation, recherche, nous a pris, donc à Fabienne Blanchu et à moi, beaucoup de temps. Il fallait être très précis. Il fallait vraiment, par souci de respect aussi, hein, bien sûr, pour ce moment-là de l'histoire et puis pour les personnes qui l'ont vécu.
0: Bah oui.
1: Donc oui, c'est les recherches, c'est quelque chose de très très important quand on écrit sur l'histoire, effectivement.
0: Et puis, j'imagine que quand même on est sur un sujet qui est quand même particulier, qui a de la force, un impact particulier. Vous avez déjà eu des retours de personnes qui ont lu votre livre et voilà, qu'est-ce qu'ils ont perçu à la lecture de cette histoire qui peut-être aussi n'est pas connue de tout le monde, justement.
1: Oui, c'est pas forcément le moment le plus connu de la Seconde Guerre mondiale. On a eu de très beaux retours, très émouvants, de personnes qui nous ont dit, là, ma grand-mère, mon grand-père faisaient partie des survivants d'Auschwitz, par exemple, et ils sont passés par l'hôtel du Tessia. Donc, on a vraiment eu des retours de personnes directement touchées par cette histoire. Un ancien concierge de l'hôtel du Tessia aussi. Enfin, on a eu des choses très très belles, des témoignages assez émouvants.
0: Et puis quand on fait un ouvrage là pour le dernier qui est assez personnel, il faut arriver aussi à ce que le dessinateur retranscrise vraiment ce que l'on a envie de transmettre. Même pour les dialogues, il faut bien avoir le bon ton. Voilà, après, travail d'équipe là, c'est.
1: Oui, c'est un travail d'équipe, c'est un travail de confiance. Mais bon, on avait de toute façon donc pour David, on avait eu Fabienne et moi un coup de cœur pour son travail sur des choses qu'il avait pu faire avant, et donc on savait qu'on aimerait de toute façon ce qu'il proposerait, et on s'est rendu compte donc en travaillant avec lui qu'il avait une sensibilité, quelque chose qui correspondait vraiment à ce qu'on recherchait. Ça c'est un vrai cadeau, hein, quand on écrit une histoire et puis on se rend compte que le travail du dessinateur ça matche complètement et ça fonctionne, et voilà, c'est un vrai cadeau.
0: J'imagine.
1: J'étais très très heureuse de travailler avec lui.
0: Et du coup, ces ouvrages-là, on les retrouve où exactement ? Est-ce que c'est de l'auto-édition ? Est-ce qu'ils sont édités dans une boîte particulière ? Comment ça se passe pour les retrouver ?
1: Ils sont édités par Dargo.
0: D'accord.
1: On les trouve dans toutes les librairies.
0: Voilà, donc du coup, si vous baladez à Rouen, vous avez une librairie qui vend des BD, vous risquez de tomber sur cet ouvrage. Ouais. Donc rappelez-moi les deux ouvrages exactement.
1: Alors, Les cheveux d'Edith, donc c'est le le roman graphique historique et puis Un été loin des hommes.
0: Ok. Bah écoutez, en tout cas, je vous remercie beaucoup, Catherine Lancadreau, d'avoir répondu à ces quelques questions. Et puis, on vous souhaite voilà une belle réussite et en espérant voilà que vous arriverez à toucher par ces histoires, parce que c'est vrai que là, c'est aussi votre domaine, c'est raconter des histoires. Oui. Quand on arrive à toucher, à impacter quelqu'un, peut-être à faire changer sa vision des choses,
1: oui,
0: c'est quand même quelque chose de fort.
1: Tout à fait, c'est ce qu'on cherche à faire, en tout cas à toucher les gens, ça c'est sûr.
0: Merci beaucoup.
1: Merci à vous.
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Bonjour à tous, bienvenue dans votre flash d'information pour ce lundi et on va commencer en parlant des primaires socialistes. Raphaël Glucksmann sera donc le candidat de la gauche social-démocrate à la présidentielle de 2027. Le député européen a remporté la primaire dès le premier tour, dimanche avec plus de 66% des voix. Ses concurrents, dont Olivier Faure et Ségolène Royal, ont renouvelé leur engagement à soutenir le vainqueur, mais une divergence demeure. Glucksmann exclut donc un accord avec la France insoumise, tandis que Olivier Faure rappelle que le Parti socialiste décidera lui-même de ses alliances aux législatives. La soirée a également été marquée par un incident. À Paris, une personne a versé de la farine sur le candidat alors qu'il rejoignait un taxi. Jordan Bardella a condamné ce geste. Après sa victoire, Raphaël Glucksmann doit maintenant réunir les différentes sensibilités autour de sa campagne. Et puisqu'on était à la gauche, passons maintenant à la droite avec le Rassemblement National. Et oui, celui-ci réagit aux révélations concernant un assistant parlementaire. Selon Libération, Louis Grégoire, collaborateur du député Franck Alizio, aurait publié sur Facebook des messages racistes et favorables à la collaboration. Le député a annoncé vendredi mettre fin à son contrat. Interrogé dimanche sur BFM TV, Jean-Philippe Tanguy affirme que son parti écarte les personnes concernées dès qu'il découvre de tels propos. Il les décrit comme des infiltrés. Le député réaffirme aussi sa confiance en Jordan Bardella, lui-même visé par d'autres révélations de presse qu'il conteste. Dans le dossier Alizio, la rupture du contrat est annoncée. Les publications restent attribuées aux collaborateurs par Libération. Et on poursuit à parler de mobilisation lycéenne. Et oui, sur le front social, une nouvelle journée de mobilisation se prépare demain, mardi 13 octobre. Lycéens, étudiants et personnels de l'éducation sont appelés à manifester. Le mouvement s'étend à d'autres secteurs également. Sudrail appelle les cheminots à cesser le travail. Sud PTT a déposé également un préavis illimité à la poste à partir d'aujourd'hui et un préavis pour demain chez Orange et ses filiales. Ces appels ne permettent pas encore de mesurer les perturbations. Le gouvernement, lui, met en avant la diminution des fermetures. Vendredi matin, 141 lycées restaient fermés sur environ 3700. Après l'annonce du déploiement de 3000 professeurs remplaçants, Sébastien Lecornu promet des réponses adaptées à chaque établissement. Selon le bilan gouvernemental de la consultation, 71% des contributions évoquent des difficultés d'emploi du temps. Les organisations lycéennes jugent les mesures insuffisantes. L'Union syndicale lycéenne réclame notamment 10 milliards d'euros pour les lycées et la suppression de Parcoursup. Le rendez-vous de demain doit donc montrer si la mobilisation conserve son ampleur. Allez, maintenant, partons à Crito en Seine-Maritime. Et oui, près de Box-le-Hare, l'ADMR propose le Café des Générations. Ces ateliers gratuits permettent ainsi de discuter, de jouer et de partager des moments adaptés aux participants. Le prochain rendez-vous destiné aux personnes de 60 ans et plus aura lieu le mardi prochain, 20 octobre, de 14h à 16h, autour d'un quiz de culture générale. Une navette gratuite dessert notamment Boss, Béranger, Côte-Rêvard, Roquemont et Iqueboeuf. Une solution qui permettrait ainsi aux personnes sans transport de pouvoir participer à ce moment de rencontre. Poursuivons maintenant sur Dieppe, puisque le fonds de dotation Co-Innovation Santé a été présenté vendredi. Il doit financer, grâce aux dons, des projets du groupement hospitalier Co-Maritime. Trois équipements sont proposés au financement, parmi eux un tapis de rééducation AlterG qui allège le poids supporté par les jambes pendant la marche. Les autres projets concernent une mini-sonde pour explorer les bronches et un appareil de rééducation des membres supérieurs. Les équipements sont encore des projets à financer. Particuliers et entreprises peuvent contribuer pour aider l'hôpital à les concrétiser. Et puis on va terminer bien sûr à Rouen, puisque deux rendez-vous gratuits auront lieu pour le festival Théâtre à la Cité, le mercredi 14 octobre avec Au fil du temps.
Une pièce accessible dès 12 ans qui sera jouée à 14h au Jardin Saint-Sever, puis à 17h au Square Gaillard-Loiselet. Et le samedi 17 octobre, il y aura le Magasin du Monde, une autre pièce de théâtre qui mêlera théâtre, musique et également marionnettes, à 14h au Parc Gramont et à 17h au Square Gaillard-Loiselet. Si la météo empêche bien sûr les représentations en extérieur, elles seront accueillies à la case dans le centre commercial Saint-Sever. L'entrée est libre et gratuite. C'est tout pour ce flash et nous vous souhaitons bien sûr de passer un très bon moment avec la suite de vos programmes sur Radio La Sentinelle.

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Parce que ça fait longtemps, moi j'étais en 6ème, 5ème, après j'ai dû arrêter pour. Bref.

0: Voici le poème des enfants animé par Élise et Iseline. Yeah.
1: La mangouste. C'est l'histoire de la mangouste qui s'est mise dans la flibuste. Son ennemi héréditaire, le cobra, est un vieux corsaire. Un jour, au large de Famangouste, c'était l'heure de midi. Juste apparaît l'effrayant navire du cobra et de ses sbires. Bord à bord et à l'abordage. Jusqu'au soir, la lutte fait rage. Au crépuscule sur le pont, le cobra gît en deux tronçons. La mangouste, par 100 blessures, saigne. Mais sa joie est pure.

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1: Souffrance quand tu nous tiens. Méditation de Paul Balière. Ainsi, que ceux qui souffrent selon la volonté de Dieu remettent leur âme au fidèle Créateur en faisant ce qui est bien, selon 1 Pierre 4, verset 19.
2: Si aucun passereau, valant un demi-sou, n'est oublié devant Dieu et ne tombe à terre sans sa volonté, soyons assurés que notre Père Céleste compte les pas de ses enfants bien-aimés. Pourquoi donc nous inquiéter à l'heure de la souffrance? Pourquoi craindre? Dieu voit et Dieu sait.
1: Le malheur atteint souvent le juste, disait l'homme de Dieu, mais l'Éternel l'en délivre toujours, selon le psaume 34:20. La souffrance est un chemin obligé qui courbe, brise, abaisse, jusque dans la poussière, humilie et dépouille. Chaque jour, je suis frappé tous les matins, mon châtiment est là, s'écriait le psalmiste. Il faut que l'homme ne soit plus rien pour que Dieu soit tout. Ah, cette terre aride qui purifie les prophètes et forge les héros, nous n'en voulons pas. Combien de fois nous regimbons? Mais la souffrance reste une voie incontournable. C'est selon la volonté de Dieu que souffrent les croyants fidèles. Que notre lecteur prenne donc courage en ce jour. Que faire? Dans ces temps mauvais que vous traversez, notre âme est exposée à bien des dangers. Remettez-la à votre fidèle Créateur. Il saura déployer sa toute-puissance pour vous préserver de tout dommage. Souvenez-vous de la prière de Jésus lors des douleurs horribles de la croix. « Je remets mon esprit entre tes mains. Tu me délivreras, éternel Dieu de vérité », selon le psaume 31:6. Avec l'épreuve, Dieu prépare aussi le moyen d'en sortir afin que vous puissiez la supporter.
2: Que de tentations à l'heure de la souffrance. Élie avait raison quand il disait à Job, « Garde-toi de te livrer au mal, car la souffrance t'y dispose. » Voir Job 36:21. Dieu, qui nous a formés et qui se souvient que nous sommes poussière, nous aidera à faire le bien. Veillons à demeurer fidèles à la volonté divine, en tout temps. Nous ne sommes pas suffisants pour ces choses, mais Dieu peut tout en nous par sa grâce. »

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0: témoignage.
1: Voyez-vous, lorsque j'étais jeune, étudiant, les parents d'un copain nous avaient invités et ils avaient dit « On va pas parler de Dieu au Pérou, c'est mission impossible. » Et puis finalement, le père de cet ami nous a invités un soir, ce soir-là, à une réunion. C'était une réunion avec des gitans chrétiens sur une petite place entre quatre draps. Et là, je n'avais pas de passé sulfureux, j'étais quelqu'un de normal. Et pendant la prédication, il me semblait que tous les yeux étaient braqués sur moi, et peut-être encore plus les yeux de Dieu. Et je ne sais pas comment, mais lorsque l'appel a été fait pour qui voulait donner son cœur à Dieu, il y avait quelque chose en moi qui me faisait me lever. Je regardais à droite, à gauche, et j'étais le seul à me lever. Et là, ma vie a été transformée. Ce que j'aimais, je ne l'aimais plus, et ce que je n'aimais plus, je l'aimais. Et là, très rapidement, j'ai avancé dans la vie chrétienne. C'était une époque où j'ai vu énormément de gens se tourner vers Dieu, des conversions exceptionnelles. J'ai pu voir des miracles extraordinaires. J'ai vu ma mère qui avait des ulcères varicœux aux jambes. On a prié pour elle. Ils sont tombés à poussière devant tout le monde. J'ai pu voir des paralytiques se lever. J'ai aidé un missionnaire. Et je peux vous dire que, voyez-vous, une estrade comme celle-ci, elle était couverte de béquilles, de gens qui avaient été guéris. J'ai même vu quelqu'un avec un pied beau. Son pied s'est rallongé devant tout le monde et il est reparti. Et alors certaines personnes disent, si je voyais Dieu, je croirais en lui. Or, voyez-vous, j'avais vu Dieu. Et au cours de ma vie, peut-être parce que certains ont dit et fait ce qu'il n'aurait pas fallu faire, mais c'est une explication, ce n'est pas une excuse, j'ai décidé de laisser un peu Dieu de côté. Et la vie a fait que j'ai pas mal réussi à ce moment-là. Avec ma femme, on était jeunes et beaux à l'époque, c'est vrai, ça existait. Et à ce moment-là, nous avons découvert la jet set des affaires, et ça a été une vie assez brillante. Nous étions la coqueluche de tout le monde, nous étions invités de partout, les clubs les plus privés, les hôtels les plus fastueux, c'était devenu pratiquement normal pour nous. Et puis, au bout de 2 ou 3 ans avec ma femme, on trouvait que notre cœur était aussi vide que ces gens-là étaient creux. Alors, nous avons décidé de partir de cette ville pour venir à Valence. Et là, nous sommes revenus à l'église, mais quelque part, nous aimions les choses de Dieu. Mais nous voulions aussi conserver une partie de notre vie. Et vous savez, on ne peut pas mélanger les choses de Dieu et les choses du monde. Et très rapidement, au bout d'un certain temps, les choses du monde ont dominé par rapport aux choses de Dieu. Et nous avons laissé l'Église, peut-être par honnêteté à ce moment-là, parce qu'on ne pouvait pas mélanger les choses. Dieu nous a permis de ne pas dépasser certaines limites qui auraient été irrémédiables. Mais notre couple est devenu un couple qui faisait peut-être bonne figure devant tout le monde, mais qui n'était plus un couple. D'alcoolisme mondain, j'étais passé à un alcoolisme chronique. J'ai connu ce que c'est que d'amener une fiole d'alcool au travail. J'ai connu les moments de solitude de vouloir me débarrasser de cet alcool, mais une heure après, il fallait que j'en reprenne. Ma femme, qui s'était droguée avec des amphétamines, au départ de façon tout à fait médicale, était devenue également une loque humaine avec une drogue qui est pire que la cocaïne puisqu'on ne peut pas s'en débarrasser. Et là, lorsque nous avons touché le fond, avec ma femme, on a dit, parce qu'on ne pouvait pas oublier ce qui s'était passé dans notre jeunesse, dans notre vie, on a dit, on revient à l'église. Et là, je peux vous dire que tous les deux, nous avons donné notre cœur à Dieu. J'ai pleuré. Je crois que lorsqu'il y a eu l'appel, j'ai dû rester une heure à pleurer. Mais ça ne faisait rien. Et ces larmes se sont transformées en larmes de joie. J'ai été libéré de l'alcool Et la chose la plus exceptionnelle, car c'est vraiment un miracle, je bois de l'alcool comme tout le monde, lors d'un repas, lors d'un apéritif. C'est bien un miracle de Dieu, puisque lorsqu'un alcoolique cesse l'alcool, il ne doit jamais reprendre d'alcool, sinon il retombe. Ma femme a été libérée de la drogue instantanément, suite à une réunion de prière. Elle m'a même fait peur ce soir-là. Lorsqu'elle est arrivée à la maison, elle a pris tous ses comprimés. Elle en avait pour 2 ans. Elle les a fait, elle les a mis un à un dans les WC. Je vous dis que la chasse d'eau, elle a marché ce jour-là. Et le lendemain, il n'y avait aucune séquelle. Elle n'avait pas eu besoin de faire des désintoxications. Et puis, voyez-vous, notre couple est devenu certainement mieux que ce qu'il n'a jamais été. Nous avons toujours été un couple fusionnel, mais je crois qu'il y a d'autres choses nouvelles qui sont mises dans nos cœurs et dans nos vies. Dieu, depuis, nous a aidés, nous aide. Pour vous donner un exemple, j'ai fait une fin de carrière avec ce qu'on appelle un boss voyou, qui pendant 2 ans a tout fait pour essayer de me faire partir sans me donner d'indemnité. Et alors qu'on en était à des difficultés pratiquement à passer en prud'homme et en tribunal, j'ai dit au Seigneur, écoute Seigneur, moi je peux pas me débrouiller. Écoute, je te remets tout ça. Et le lendemain matin, je suis allé au travail tout tranquille. J'avais une paix immense dans mon cœur. Et mon patron m'a appelé au bureau. Il n'était pas devenu meilleur pour autant. Mais il m'a dit, alors qu'on était au moment de la rupture, il m'a dit, voilà, je vous augmente de temps. Voyez-vous, Dieu nous aide dans les petites choses, dans les grandes choses. Et ce que je voudrais dire, c'est qu'on ne peut pas mélanger Dieu et le monde. Car à un moment donné, il faut choisir l'un ou l'autre.
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1: Fidèle aimable auditeur, internaute de la radio La Sentinelle, vous qui nous écoutez à travers les www.radio-rls.fr ou sur le 97.9 FM, nous sommes très contents de rentrer chez vous pour votre émission tant aimée, 180 secondes de foi. Cherchez Dieu. Le psaume 63, verset 2, nous servira comme toile de fond. Ô Dieu, tu es mon Dieu, je te cherche. Mon âme a soif de toi, mon corps soupire après toi. Dans une terre aride, desséchée, sans eau. Cette prière est remarquable. Parce que David se trouve dans le désert. Autour de lui, la terre est sèche. Mais sa plus grande soif n'est pas physique. Il a dit au Seigneur, « Mon âme a soif de toi. » Son âme a soif de Dieu. Voilà une question pour nous aujourd'hui. De quoi notre âme a-t-elle réellement soif? Chaque matin, avant même de sortir du lit, beaucoup d'entre vous regardent déjà leur téléphone, messages, actualités, réseaux sociaux, travail. En quelques minutes, notre esprit est rempli. Mais avons-nous donné à Dieu les premières pensées de notre journée? Chercher Dieu dès le matin ne signifie pas que Dieu n'est disponible qu'à cette heure-là. Cela signifie commencer la journée en reconnaissant qui doit être le centre. Avant d'écouter le bruit du monde, écoutez la voix de Dieu. Avant de porter les problèmes de la journée, les déposer devant lui. Avant de rencontrer les autres, rencontrez Dieu. Quelques minutes sincères dans la prière et dans la parole peuvent changer l'orientation de toute une journée. Aujourd'hui, essaie quelque chose de simple. Avant ton téléphone, parle à Dieu. Avant les nouvelles, ouvre sa parole. Avant de dire « je n'ai pas le temps », rappelle-toi que tu vas passer les prochaines 24 heures avec les conséquences de ce que tu nourris en premier. Que ton âme puisse dire avec David, « Seigneur, dès le matin, je te cherche. Mon âme a soif de toi. » Sur ce, bonne journée. Que le Seigneur vous bénisse.
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Un petit enfant est quelque chose de prodigieux. Non seulement parce que cet être de chair vient de vous, parce qu'il est étonnant d'organisation comme le sont les êtres en général. L'enfant nous émeut à cause de sa dépendance. Il est terriblement dépendant de nous, les adultes. Songez-y. Rappelez-vous son abandon à certains moments, ses supplications à d'autres moments. Et vous aurez vite fait de mesurer à quel point vous, ses parents, lui êtes nécessaires. Cette dépendance absolue fait de l'enfant le tyran le plus extraordinaire qui soit. Il ne vous laisse indifférent en rien, il ne vous laisse jamais tranquille, et vous feriez n'importe quoi pour lui s'il le fallait, qu'il soit malade ou qu'il ait besoin de nourriture. Et vous acceptez cette tyrannie avec bonne humeur, et en tout cas avec dévouement, et vous avez raison. Pourtant, il faut y prendre garde. Nous connaissons tous tel ou tel enfant qui a si bien vu et compris le mécanisme de la tyrannie qu'il en profite pour mener ses parents par le bout du nez. Tant que cette tyrannie est motivée par la dépendance de l'enfant, c'est-à-dire tant que vos soins sont nécessaires à sa vie, à son développement, elle est normale. Mais les parents s'habituent si facilement à l'idée qu'ils sont indispensables, à être attentifs aux moindres souhaits de l'enfant, qu'ils ne se rendent plus compte du moment où ils sont en train de faire les caprices de l'enfant, et cela se traduit par une complaisance dangereuse. Très vite, l'enfant sait se faire comprendre. Il crie, vous le prenez dans vos bras, il se calme. Vous le reposez sur son lit, il crie à nouveau. Chaque jour, le petit enfant a besoin de sa dose de tendresse et d'amour, et nombreux sont en ce moment les médecins qui recommandent entre l'enfant et sa mère un contact épidermique fréquent. Même tout petit, l'enfant jouit de ce contact, comme il jouit manifestement de son bain. Ce n'est pas une raison pour ne jamais le laisser ni tranquille ni seul. Il a aussi besoin de s'habituer à être seul, à pleurer sans que l'on vienne immédiatement le consoler. S'ils n'y prennent pas garde, les parents s'habitueront à une forme d'esclavage très douce pendant les premiers mois, mais épuisante par la suite. Or, cet esclavage-là est non seulement inutile, mais il nuit à l'enfant qui doit apprendre, avant même de comprendre qu'il y a des renoncements nécessaires, que tout n'est pas pour lui, et immédiatement. Il faut qu'il apprenne à s'imposer des délais, des choix, et le sentiment que toute récompense est le prix d'un effort. Quelques exemples. Nous les prendrons dans le domaine de l'alimentation. Au début, c'est le médecin accoucheur, ou la sage-femme, ou simplement le médecin de famille qui a fixé l'alimentation de l'enfant. Plus tard, c'est le pédiatre qui la surveillera. Les médecins ne sont pas infaillibles, ils sont pourtant les mieux placés pour régler l'alimentation de l'enfant. Malgré cela, il y a trop de parents qui écoutent l'enfant, c'est-à-dire qu'au premier signe de répulsion, sitôt que l'enfant montre ou dit qu'il n'en veut plus, on lui propose autre chose, d'ailleurs pour constater souvent la même répulsion. C'est que l'enfant n'a pas ou n'a plus faim, ou qu'il est capricieux. Or, la vie ne nous permet pas d'être capricieux. Autant éduquer l'enfant dès le début pour qu'il ne le soit pas. Trop souvent aussi, les parents cèdent à l'enfant quand celui-ci demande à manger en dehors des heures de repas. Ce n'est pas parce que l'on passe en promenade devant une pâtisserie et que l'enfant colle son nez sur la vitrine qu'il faut céder à son caprice et entrer pour lui acheter le croissant convoité. Non seulement ce n'est pas bon du tout pour sa digestion, mais ça ne l'est pas non plus pour son caractère, car il s'habituera à l'idée qu'il suffit de demander aux besoins en pleurant, en criant, en gesticulant, pour qu'aussitôt ses envies soient satisfaites. Croyez-le, ce trait de caractère ne disparaîtra pas avec l'âge, mais donnera un adulte incapable de réfréner une tentation ou de s'imposer une discipline. Vous les verrez alors, ces enfants, voler à l'étalage pour n'avoir pas su imposer silence à une impulsion. Cela donnera la femme qui achète, si elle le peut bien sûr, tout ce qui lui fait envie, et finit par avoir une garde-robe si importante et si inutile qu'elle ne sait jamais quoi se mettre. Cela donnera un homme qui possède tous les objets inutiles et coûteux qui se vendent, depuis l'enregistreur à cassette jusqu'à la trousse de mécano dont il ne se servira jamais, simplement parce que, ne se refusant rien, il ne trouve de plaisir à rien. Ils le sont davantage encore parce que, pour être en état de ne rien se refuser, ils doivent travailler comme des forcenés, tirer parti de tout, rechercher l'emploi le plus rémunérateur, même s'il n'est pas intéressant. Ils le sont enfin terriblement malheureux si, pour satisfaire leurs caprices, ils doivent voler, tricher, être malhonnêtes, et c'est trop souvent le cas. Ces gens vivent sans plaisir pour la seule raison qu'ils veulent s'en donner
sans cesse. Dans le domaine des jouets et des jeux, il en va de même. Toute une étude serait ici à faire. Disons seulement et provisoirement que l'habitude de trop de parents de combler leurs enfants de jouets est néfaste. D'abord parce que plus l'enfant est petit, moins il sait jouer. C'est encore quelque chose qu'il doit apprendre. Dans ces conditions, mettre à sa disposition une foule d'objets fera qu'il passera de l'un à l'autre sans y trouver d'intérêt et réclamera toujours davantage. Ensuite, parce que l'attention de l'enfant est dispersée, il ne parvient pas à se concentrer et c'est là une fort mauvaise éducation. Les éducateurs, les chefs de jeunesse, les moniteurs d'enfants, les instituteurs sont conscients du fait que l'enfant ne joue plus comme autrefois. Je m'explique. Vous voyez rarement, en effet, des enfants jouer à des jeux qui comportent des règles comme autrefois, quatre coins, barres, etc. Ce que les gosses aujourd'hui adorent, c'est le chahut, la bagarre, c'est s'attaquer bêtement et sans raison, se pousser, se tirer, se traîner. Dans les colonies de vacances, les moniteurs le savent, les enfants passent plus de temps en bavardage, rigolade, chahut, qu'à jouer vraiment. Les moniteurs sont constamment en train de rappeler celui-ci ou celui-là à l'ordre, à réclamer un peu de silence pour expliquer les règles du jeu. Autrefois, les éclaireurs adoraient ce jeu qu'ils pratiquaient souvent, le jeu de piste. Il s'agissait de suivre un chemin jalonné de signes, brins de laine, morceaux de papier ou plus particulièrement des signes imprimés dans la terre ou notés sur des objets, et qui avaient chacun une signification qu'il fallait connaître. Or, beaucoup de moniteurs m'ont affirmé récemment que ça ne marchait plus. Les enfants préfèrent deviner le chemin, brûler les étapes, tricher, plutôt que de s'astreindre à une enquête peut-être lente, mais éducative. La raison en est que les enfants ont trop de choses dans l'esprit. Ils ne sont plus habitués à ce qui est simple, et moins encore à l'effort. Il y a plusieurs causes à cela, et la télévision en est certainement une. Mais la surabondance de jouets y est aussi pour quelque chose. Pour l'enfant, le jeu est symbolique. Avez-vous remarqué que l'enfant n'attribue pas forcément à un jouet le sens classique que nous lui donnons ? Avez-vous vu comme un petit tabouret change de signification selon l'imagination de l'enfant ? Un vieux chapeau, de même, un ruban, un carton à chaussures, etc. Avez-vous déjà vu un enfant être intéressé par l'automécanique que l'on remonte et qui tourne en rond toute seule ? Moi, jamais. Mais la prendre dans ses mains, la retourner, la faire tourner à vide, la démonter, là oui. Vous donnez un train en bois à un enfant de 2 ans, et vous vous étonnez qu'il ne sache pas accrocher les wagons, mettre la locomotive devant et le fourgon derrière, et le traîner, le faire marcher, charger les voitures, etc. Au contraire, vous le verrez empiler les wagons, suspendre les divers éléments les uns aux autres, faire dévaler une pente à une voiture, que sais-je, et vous vous étonnez, mais c'est vous qui êtes étonnant. En fait, c'est vous qui êtes fier et content du train. L'enfant, lui, ne sait même pas de quoi il s'agit. Mais prendre la locomotive d'une main et faire tourner les roues de l'autre, il sait le faire et s'en amuse. Et c'est justement pendant qu'il est en train de s'amuser à faire tourner les roues lui-même que vous détournez son attention pour lui montrer comment ça marche. La loco devant, 2 voitures de voyageurs et enfin le fourgon. De cet arrangement logique de grande personne, il n'a nullement conscience et s'en moque. Si vous détournez constamment son attention, il apprendra à se disperser. N'achetez donc pas constamment un jouet nouveau à l'enfant. D'abord pour ne pas disperser son attention. Ensuite pour que le jeu nouveau, ayant été attendu, lui procure vraiment la joie attendue. Mettre trop d'objets à la disposition de l'enfant, c'est disperser son attention et nuire à son activité créatrice et imaginative. Il faut noter que dans ce domaine, ce sont souvent les parents qui sont enfants. Très souvent, je remarque que les parents achètent à l'enfant ce qu'il désire. Bonbons, jouets, vêtements. Mais pour se faire plaisir à eux-mêmes, les parents, ils sont flattés, ils se flattent eux-mêmes par leur générosité. Dommage que nos maisons modernes n'aient plus de grenier. C'était bien là la meilleure et la plus intéressante salle de jeu de l'enfant. Finalement, la joie de l'enfant, comme celle de l'adulte d'ailleurs, n'est pas faite du nombre d'objets à sa disposition, mais bien plutôt de l'usage qu'il en fait. L'enfant éprouve souvent plus de plaisir à taper avec un morceau de bois sur des boîtes de conserve qu'à jouer avec son tambour, et davantage de satisfaction à chanter dans un entonnoir qu'à souffler dans sa trompette qui donne toujours le même son.

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4: Notre deuxième émission consacrée aux musiques de films débute par une valse. Johann Strauss, fils, composa sa célèbre Kaiserwalzer, la marche de l'empereur, en 1889. Cette marche viennoise pour orchestre symphonique accompagne le film Le dernier empereur que Bernardo Bertolucci réalisa en 1987. Il trace la vie authentique de Puyi, le dernier empereur de Chine, depuis 1908, date de son accession au trône lorsqu'il avait 2 ans, jusqu'à sa mort en 1967 à l'âge de 61 ans. Voici la marche de l'empereur.

Qui n'a pas vu Amadeus, le film de Miloš Forman, sorti en 1984? Vienne, novembre 1823. Au cœur de la nuit, un vieil homme égaré crie « Pardonne, Mozart, pardonne à ton assassin !» Cet homme n'est autre qu'Antonio Salieri, jadis musicien réputé et compositeur de la cour. L'histoire d'Amadeus s'inspire d'une pièce de Pushkin, Mozart et Salieri. Peter Schaffer l'adapte au théâtre et signe également le scénario du film Amadeus de Miloš Forman. Nous écoutons la petite musique de nuit, sérénade en sol majeur pour quintette à cordes, c'est-à-dire deux violons, un alto, un violoncelle et une contrebasse, composée par Mozart en 1787.

Les dessins animés anglo-saxons affectionnent particulièrement la Rhapsodie hongroise numéro 2 de Franz Liszt. Autant sous sa forme originale, jouée au piano solo, que dans sa version orchestrée, que je vous propose ici. Mickey Mouse, en 1929, l'interprète au piano dans son spectacle. En 1946, c'est au tour de Bugs Bunny de tenir ce rôle. Puis Tom et Jerry s'en emparent. Un peu moins glorieusement, Jerry dérangeant continuellement Tom dans son interprétation. Voici la Rhapsodie hongroise numéro 2, version orchestrale du film « Qui veut la peau de Roger Rabbit ?»

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1: On est dans l'Évangile selon Marc, chapitre 2, et ce sera du verset 1 à 12. C'est un passage que vous connaissez bien. Quelques jours après, il revint à Capharnaüm, on parle de Jésus. On apprit qu'il était à la maison, et il se rassembla un si grand nombre de gens qu'il n'y avait plus de place, même devant la porte. Il leur disait la parole. On vient lui amener un paralytique porté par 4 hommes. Comme ils ne pouvaient pas l'emmener jusqu'à lui à cause de la foule, ils découvrirent le toit en terrasse au-dessus de l'endroit où ils se tenaient, et ils y firent une ouverture par laquelle ils descendirent le grabat où le paralytique était couché. Voyant leur foi, Jésus dit au paralytique, « Mon enfant, tes péchés sont pardonnés. » Il y avait là quelques scribes assis qui tenaient ces raisonnements. Pourquoi parle-t-il ainsi ? Il blasphème. Qui peut pardonner les péchés sinon un seul, Dieu ? Jésus connut aussitôt par son esprit les raisonnements qu'ils tenaient et il leur dit, « Pourquoi tenez-vous de tels raisonnements ? Qu'est-ce qui est le plus facile, de dire au paralytique, tes péchés sont pardonnés ? Ou de dire, lève-toi, prends ton grabat et marche. » Eh bien, afin que vous sachiez que le Fils de l'homme a l'autorité pour pardonner les péchés sur la terre, il dit aussi au paralytique, je te le dis, lève-toi, prends ton grabat et retourne chez toi. L'homme se leva, il prit aussitôt son grabat, sortit devant tout le monde, de sorte que stupéfaits, tous glorifiaient Dieu en disant, nous n'avons jamais rien vu de pareil. Amen. Passage qu'on connaît bien. Ce matin, je ne prétends pas apporter des lumières nouvelles, des révélations nouvelles, mais je crois qu'il y a des rappels fondamentaux dans ces différents personnages. Ce texte nous parle de la foi. La foi de certains hommes, de certaines personnes. Et je sais, nous prêchons souvent sur la foi. Vous avez entendu, pour les plus anciens parmi nous ici, des dizaines, voire des centaines de prédications sur la foi. Et alors que je priais, je me disais, Seigneur, je vais encore faire quelque chose de similaire à ce qu'on a déjà prêché. Et le Seigneur de me dire, bah oui, mais la foi, c'est fondamental. Et nous avons besoin mensuellement, si c'est pas hebdomadairement, de recevoir des pensées rafraîchissantes pour nous permettre de continuer à marcher par la foi. Alors on va parler de la foi ce matin, et oui, c'est vrai, on sait. La foi, on sait, il y a plein de choses qu'on sait, et c'est justement le titre de mon message ce matin, de passer d'une foi qui sait à une foi qui fait. Parce que c'est bien là le problème, nous savons et nous faisons, et comprenez-moi bien, il y a une estrade ici, je suis sur le devant en hauteur, mais on est vraiment ensemble dans ce raisonnement, on va être ensemble dans ce cheminement, parce que vos défis sont les miens à ce sujet. Notre foi s'endort si vite, vrai ou pas vrai ? Notre foi se lasse, se repose si vite. Et c'est pour ça qu'il y a une importance primordiale dans ce passage de comparer de manière saine les personnages pour qu'on puisse s'y affilier, s'y identifier et réaliser où est-ce que j'en suis. Est-ce que ma foi est audacieuse ? Est-ce qu'elle est paralysée ? Est-ce qu'elle est endormie ? D'une foi qui sait à une foi qui fait. Alors il nous faut parler rapidement du contexte. Je vais essayer d'être bref à ce sujet, mais rappelez-vous, on dit cette phrase-là aussi en théologie. Un texte qui est pris hors de son contexte, ça devient un prétexte. Et c'est pour ça qu'on entend souvent des chrétiens, souvent sur internet, j'en sais rien, sans église ou autre, qui te balancent des versets comme ça. Et puis ça semble être une vérité extraordinaire parce que ça vient de la Bible, mais sauf que le verset en lui-même, dans le contexte, ne voulait pas dire ça. Et on est comme accaparé par tout vent de doctrine. Alors ce matin, on va essayer de contextualiser un petit peu ce passage, mais très brièvement. Le texte est dans Marc, mais ça va s'afficher derrière moi. Vous avez deux autres évangiles qui parlent de ce texte.

guéri. Juste avant notre passage, il a guéri un lépreux. Mais hormis ça, on est au tout début. Jésus se révèle progressivement comme le Fils de l'homme. D'ailleurs, dans ce passage, c'est la première fois qu'il est nommé publiquement le Fils de l'homme et qu'il se nomme publiquement le Fils de l'homme. On est au début du ministère de Jésus. Pourquoi je vous parle de l'importance du contexte? Parce que le texte commençait par « quelques jours après ». Ça veut dire qu'il se passe quelque chose avant. Ok, je vous le rappelle encore un petit peu avant qu'on rentre dans le vif du sujet. Quand vous lisez un texte et qu'il commence par un marqueur temporel, quand ça commence par quelques jours après, je vous en supplie, c'est pas plus difficile, lisez le paragraphe d'avant. Parce que souvent c'est lié. Et le texte prend du sens. Quand vous avez, alors attention tous ceux qui aiment pas le français, là, bouchez-vous les oreilles. Quand vous avez des conjonctions de coordination. Ah, il se la pète avec des mots difficiles. Rappelez-vous le collège, hein, pour ceux qui peuvent s'en rappeler en tout cas. Conjonction de coordination, c'est les petits mots, vous savez, quand un texte commence par mais, ou, et, donc, or, ni, car. C'est bien, vous avez retenu les leçons, hein. Les moyens mémotechniques, ils fonctionnent, hein. Intergénérationnels. En tout cas, quand un passage commence par ces moyens-là, eh bien, dites-vous, bon, bah, il y a un lien avec avant, je vais lire ce qui se passe avant. Et là, je vous ferai pas ça ce matin, mais dans le contexte, il y a un lien spirituel avec le passage d'avant, dans lequel Jésus va guérir, justement, le lépreux. Donc, faites attention à ça pour ne pas faire fausse route. Je vous donne des petits outils, là, très très simples, hein, qui ne nécessitent pas d'être un théologien aguerri pour comprendre la parole de Dieu. La parole nous parle de la maison. La maison, alors ça veut dire quoi la maison? Quand vous lisez Marc 1, le chapitre juste avant, la maison c'est la maison de Pierre dans laquelle Jésus va guérir la belle-mère de Pierre. Donc quand il est écrit la maison, c'est supposément vraiment la maison de Pierre dans laquelle d'ailleurs les hommes vont, je pense, et les théologiens pensent, prendre des fils de pêche sur la terrasse en hauteur. Et c'est avec ça qu'ils vont tisser justement les fameuses cordes pour descendre le paralytique jusqu'à Jésus, parce que Pierre était pêcheur, donc il y avait certainement sur la terrasse de quoi créer quelque chose, une nacelle pour descendre. Bref, ça c'est un détail peu important. Mais en tout cas, les toits en terrasse de la Palestine permettaient un accès latéral. Donc vous avez des hommes qui sont là, il y a des dos tournés, il y a une porte qui est fermée, on ne sait pas comment rentrer, mais ces hommes-là se rappellent que dans leur culture, les toits plats sont des toits en terrasse, et il y a souvent un escalier sur le côté ou à l'arrière. Ils vont se faufiler, ils vont faire preuve ils vont être très ingénieux, et ils vont arriver jusqu'en haut pour démonter le toit en terrasse. Ceci explique cela, peu importe au niveau du contexte. Et on a pour finir beaucoup de gens. Combien auraient aimé que beaucoup de gens comme ça squattent chez vous pendant toute une après-midi pendant qu'un homme parle? C'est pas notre culture, hein. Mais rappelez-vous que c'est leur culture à eux. Et quand un rabbin venait, eh bien la porte était ouverte. Les hommes d'un côté, les femmes de l'autre pouvaient venir écouter, boire les paroles du rabbin. En l'occurrence, Jésus est à un moment de son ministère où sa réputation va grandissante. Alors les foules se déplacent. Et voici que les quatre hommes n'arrivent même pas à atteindre le jardin parce qu'il y a des gens partout qui veulent écouter Jésus parler. Voilà le contexte dans lequel on est. Et on va s'intéresser ce matin, premièrement et prioritairement, et ça va s'afficher derrière moi, aux quatre hommes. Les quatre hommes qui vont porter le paralytique ont une leçon pour nous. Plus qu'une leçon, ça s'affiche derrière moi, ils nous parlent de l'importance de la communauté. On doit s'identifier à eux. Et ça va faire un petit peu mal ce matin, parce que moi ça m'a fait mal cette semaine. Parce qu'il y a des choses dans notre foi qui sont en bonne santé, mais si on est un peu lucide et honnête, il y a des choses dans notre foi qui ne sont pas tout à fait en bonne santé, ou plus en bonne santé, ou qui se sont peut-être endormies. Et les quatre hommes nous parlent de l'importance de la communauté. Marc, c'est le seul qui parle de quatre hommes. Matthieu et Luc parlent des hommes. On lui amena. Mais en fait, le nombre d'hommes n'importe pas. Ce qui importe, c'est que nous avons besoin, en tant qu'être personnel, en tant qu'enfant de Dieu au sens unique, nous avons besoin, vrai ou pas vrai, d'une communauté, aussi imparfaite soit-elle, qui porte les fardeaux les uns des autres, qui prie ensemble, qui célèbre ensemble, pleurer avec ceux qui pleurent, mais célébrer avec ceux qui célèbrent. Et ce texte nous parle de l'Église, aussi imparfaite ici sur terre soit-elle, le corps de Christ, lui qui est la tête, ça nous parle de nous ici ce matin, ça nous parle de ce que nous sommes ou de ce que nous devons persévérer à être. Alors voici une analogie très rapide mais très importante que ces quatre hommes nous adressent. Premièrement, voici ce que ces quatre hommes nous disent à propos de l'Église et à propos de nous, et je vous préviens, ça peut nous réveiller un peu. Certaines choses, vous allez vous dire, c'est bon, je suis dedans, et d'autres, vous allez vous dire, je dois persévérer là-dedans. Mais on va le voir dans ce texte, on l'a lu ensemble, Jésus a ses bras grands ouverts et il opère le miracle quand même, parce que ce matin, Jésus ne condamne pas, il accueille. Okay? Donc premièrement, voici ce que l'Église est. Premièrement, c'est un hôpital. La première chose que nous dit ce texte, c'est que c'est un hôpital pour les nécessiteux. Le mot nécessiteux nous parle, oui, des nécessiteux au sens premier du terme. Ça nous parle des gens dans le besoin qui nous entourent, les gens qui souffrent, les gens qui sont dans la pauvreté. Ça nous parle de ça. Mais ce passage-là, on va le voir après, nous parle prioritairement dans le mot nécessiteux de ceux qui sont dans le péché, dans l'absence de Jésus dans leur vie, dans la boue du désespoir parce qu'ils n'ont pas de but. Et l'Église est un hôpital au sens ferme, au sens premier, mais aussi au sens figuré. Nous devons être un hôpital pour ceux qui souffrent du manque de Jésus dans leur vie au dehors. Jésus va le confirmer quelques versets après notre passage. Il va dire « Ce ne sont pas les bien portants qui ont besoin d'un médecin, mais les malades. Je ne suis pas venu appeler des justes, mais des pécheurs. » L'hôpital pour les gens du dehors. L'Église, c'est un hôpital. Je me rappelle de cette anecdote-là que je vous partage. Certains la connaissent peut-être. Pasteur Claude Houde, qui est pasteur de l'Église Nouvelle Vie, grande église,

0: au Québec, raconte souvent cette histoire, et il la raconte souvent avec les larmes aux yeux, comme on le sait qu'il est en plus très émotif. Et il raconte cette histoire d'un jour où il a, je pense qu'il était soit témoin, ou en tout cas on lui a raconté, le témoin oculaire de cette scène le lui a raconté, voilà. Et il y avait une église dans le fin fond du Québec, c'est l'hiver, il fait froid, il fait nuit, c'est le soir en pleine semaine, et moins 20, moins 30 degrés. Et voici qu'une personne, un homme, une femme, je me souviens plus, arrive parce qu'elle n'a plus d'endroit où aller. Alors elle frappe désespérément, son dernier recours c'est l'église. Et alors que cette personne frappe à l'église, voici ce que l'homme lui répond. Il ouvre la porte et lui dit, il écoute son histoire et il lui dit, je peux rien faire pour vous, vous comprenez, on est une église nous. Et il referme. On est une église nous. Alors bien imparfaitement, l'église essaye d'aider, il y a des choses qui sont mises en place, il y a parmi vous des gens que je vois qui aident les gens au fur et à mesure et avec leurs bons moyens. On essaye avec la réglementation qu'on a et avec les moyens qu'on a d'aider nous aussi. Mais tout ça pour dire, il y a dans le dehors des nécessiteux qui se perdent dans le froid glacial et la nuit du péché, et l'église ne doit pas fermer sa porte en disant, vous comprenez, on ne peut rien faire pour vous, on est une église. L'église est un hôpital pour les nécessiteux, nous sommes appelés, en tant que ces quatre hommes qui portent le paralytique, à porter ceux qui souffrent, et on va en parler tout à l'heure, c'est pas que nos amis, à les emmener jusqu'au pied de Jésus, coûte que coûte. Secondement, cette église, le texte nous le dit, c'est une maison. Ils étaient à la maison. Une maison, ça parle de quoi? Ça parle d'une famille. Ça parle souvent de bienveillance, ça parle d'un endroit sécure dans lequel Dieu peut agir. L'église ici est une maison parce que nous nous connaissons, nous nous aimons, nous nous respectons. Et dans ce cadre-là spirituel, Dieu est libre par son esprit d'agir dimanche après dimanche. Et combien ici, à main levée, pourrait dire qu'au moins un dimanche, dans les 5 dernières années, vous avez vécu une parole, une prophétie, une direction, une guérison, un encouragement, une restauration, quelque chose? Levez la main ici, je suis certain qu'il y en a. Parce que c'est ce que nous sommes, une maison pour accueillir ceux et celles qui en ont besoin. Troisièmement, c'est une terre d'envoi. Rappelez-vous ce que va dire Jésus, il va dire, maintenant, retourne chez toi. Et c'est là où le bât blesse parfois. Moi le premier. L'église est un lieu de formation, un hôpital où on réceptionne et où on soigne et on aide et après on enseigne et on fait des disciples. Et après, l'église est une terre d'envoi. Et Jésus dit, retourne, et alors qu'il va retourner chez lui, cet homme, les gens vont glorifier Dieu, vont se poser des questions, et c'est ce qu'on est appelé à faire, une terre d'envoi. Là, le but pour nous dans ce passage, c'est de réaliser au travers de l'identification à ces quatre hommes, que nous sommes appelés à être actifs pour porter du fruit à l'extérieur des murs aussi. Une terre d'envoi. Et pour finir, l'église a un mandat. C'est un mandat d'adoration et de témoignage. Rappelez-vous le dernier verset. Le dernier verset nous dit que ils ont stupéfait tous, glorifié Dieu en disant « Nous n'avons jamais rien vu de pareil ». Tous adoraient Dieu en témoignant qu'ils n'avaient jamais rien vu de pareil. C'est aussi ça l'église. Voici un petit peu, grosso modo, les points clés de l'église, les points clés de ce que nous devons être quand on lit l'histoire de ces quatre hommes. On est d'accord qu'il y a du travail, hein. On persévère, on travaille dur, en tant qu'église, mais aussi chacun en tant que personne. Nous avons ce mandat-là sur nos vies. Maintenant, intéressons-nous à ces quatre hommes de plus près. Pardonnez-moi pour le débit qui est un petit peu rapide. J'ai du contenu pour ce matin et j'aimerais vous garder seulement 4 heures et pas 5 ce matin. Alors ces quatre hommes sont un exemple de foi active, un exemple vraiment de foi audacieuse. Ça nous réveille un petit peu, ça nous fait poser question. Et voici premièrement ce qu'ils vont faire, et voici premièrement ce que Dieu nous appellerait peut-être à faire pour certains que peut-être tu n'as pas fait depuis longtemps. Premièrement, ils se soucient. Pour que ces quatre hommes amènent cet homme-là jusqu'au pied de Jésus, ça prend un état moral, ça prend un état spirituel. Pas parfait certainement, mais ça prend une émotion, une compassion. Ils se soucient. Il se soucie d'un homme qui est paralysé, qui est allongé, certainement humilié, un homme qui est différent d'eux, un nécessiteux. Et on va en parler tout à l'heure, mais ça nous parle du péché, ça nous parle de la noirceur dans laquelle Christ est venu nous chercher. Mais lui, pas encore. Et il est là, il est différent d'eux. Mais leurs yeux ne sont pas fixés sur leurs besoins ou sur leur confort. Et là, j'aimerais dire aussi quelque chose, je ne vous blâme pas, il est important de déposer les besoins au pied de Jésus. Il faut continuer de le faire. Ce que je veux dire, c'est que spirituellement, leur état d'esprit n'est pas centré sur eux. Leur état d'esprit est centré sur comment aider celui, celle qui est dans le besoin. Comment l'amener plus proche de Jésus. Et alors ces quatre hommes se soucient de cet homme. Et je le dis, j'en parlerai un peu tout à l'heure, mais cet homme-là, contrairement à ce que vous avez peut-être entendu un petit peu, quand on étudie un petit peu le texte en grec, cet homme-là n'est pas leur ami. Alors c'est leur ami dans le sens où c'est une manière d'écrire, c'est la narration. Mais cet homme-là, de par sa nature paralytique, sur le lit qu'il avait, et on va en parler juste après, c'était pas leur ami. On parle pas de, on est 5 amis, il y en a un qui tombe malade et nous 4, du coup, on l'a tellement à cœur qu'on l'amène. Non, vraisemblablement, c'est un homme qui n'appartient pas à la même catégorie sociale qu'eux, mais il s'en soucie. Et ça, ça nous réveille un peu parce que ça nous parle des gens qui souffrent dans le dehors, autant physiquement que dans l'absence de Jésus comme sauveur. Mais ça nous parle aussi, et ça c'est très dur à entendre aujourd'hui, dans le climat politique qui règne, mais je m'aventure là-dessus et je refermerai vite la parenthèse. C'est que ça nous parle aussi de réussir à aimer avec compassion ceux même qui sont différents de nous. Ceux même qui n'ont pas la même culture que nous, ceux même qui ne semblent pas respecter le pays comme nous on le respecte, ce même qui nous semble arrogant ou malpoli ou ce que vous voulez, ce même qu'on a du mal à aimer au fond de nous parfois peut-être, ce texte nous parle directement d'un amour plein de foi ou d'une foi pleine d'amour pour ce même qu'initialement, humainement, sans Jésus, on n'aimerait pas. Et c'est dur. Aimer ceux qui vous persécutent aussi, dira Jésus d'un encore plus extrême. Et c'est dur, mais c'est un appel à ça aussi. Alors pardonnez-moi ce matin, avec beaucoup d'affection, et vous le sentez, j'en suis sûr, et je l'espère, on va réveiller un petit peu des choses, parce que l'été est un bon moment pour faire le point. C'est un peu comme le nouvel an. C'est un bon moment pour faire le point où est-ce qu'on en est, et tout ce qui va, et là où on veut grandir. Est-ce qu'il y en a cet été, malgré le confort et le repos, qui sont très importants, qui veulent grandir au pied du Seigneur, et qui veulent revenir en septembre avec une meilleure intimité avec Jésus? Eh bien ça fait partie des ingrédients qui sont importants. Le paralytique n'est pas leur ami, et ça peut arriver parfois que nous-mêmes, dans notre foi, on ait du mal. Je m'aventure un petit peu, je fais des suppositions, mais même avec les gens de l'Église, même avec des chrétiens et des amis de l'Église, parfois on a du mal à compatir, souffrir avec. C'est pas intime, c'est pas naturel d'aimer comme Jésus a aimé. C'est pour ça qu'on y travaille. Et parfois même dans les murs de l'Église, on a du mal. Alors imaginez avec les gens du dehors. La difficulté qu'on a parfois à juste aimer. Et moi, je bénis le Seigneur parce que j'ai des témoignages ici et je les raconterai pas, j'aurai pas le temps, mais j'ai vu des gens ici donner le cœur sur la main et donner en dehors de l'Église, en dehors des murs, en dehors des chrétiens. Donner, se donner, aider. C'est ce qu'on est appelé à faire et c'est ce que ces quatre hommes nous enseignent. Aimer ceux qui périssent, aimer ceux qui sont paralysés par le règne du péché. Il y a une prédication que je peux que vous encourager à écouter. Elle est révolutionnaire, elle est pourtant très vieille, mais c'est la prédication Anguish de David Wilkerson. Ça veut dire angoisse ou angoissé littéralement. Et il parle de ça. Il parle de où en est l'angoisse pour les âmes qui se perdent. Écoutez-la quand vous êtes solide sur les appuis. Pas quand c'est déjà un peu une journée fatigante et parce que ça réveille. Mais en même temps, c'est aussi ça l'évangile et ça me réveille moi aussi à me dire j'ai pas fait 10% de ce que Jésus voudrait faire avec ma vie en dehors des murs. Moi aussi, hein, c'est pour ça que je vous dis ce matin, on est vraiment tous ensemble dans ce bateau. Deuxièmement, voici ce qu'ils font, ils se soucient mais ensuite ils se démènent. Ils se démènent, ils vont plus loin. Ils se soucient premièrement, mais ils se démènent. Ils vont aller jusqu'à enlever le toit de la terrasse. Pour eux, le fardeau est tel que ça prend des actions concrètes pour emmener les personnes qui sont loin de Dieu à se rapprocher de Dieu. Et alors, ils cherchent, ils scrutent une façon de trouver une possibilité d'amener cet homme-là près de Jésus. Marc, c'est un narrateur qui est très stratégique, pour plusieurs raisons. Et il va vraiment réussir à nous faire comprendre au travers de ce passage que c'est bloqué. C'est bloqué, les portes sont bloquées, le jardin est bloqué, il y a des murs de dos tournés, c'est désagréable, c'est bruyant, il y a rien à faire, et pourtant, ils vont continuer, ils vont se démener. Et il y a aussi un appel pour nous, parfois, à nous démener. À nous démener, à sortir du confort, à sortir de la barque pour que, non pas juste se soucier, parce que se soucier, ça va légitimer de la prière, par exemple. Mais se démener, ça prend une foi non plus qui sait, mais ça prend une foi qui fait. Et on parle pas ici de mener des actions quotidiennes, je vous dis pas qu'il faut faire plus, on n'est pas dans du normatif, on n'est pas dans du légalisme ce matin, je mets aucune pression à personne, je veux juste dire, il y a des choses que Dieu voudrait utiliser quotidiennement pour nous réveiller un petit peu. Et c'est mon cas. Exemple très concret. Moi je suis en anglais on dit church boy, je suis un gars qui a grandi dans l'église, j'aime les murs de l'église, et je suis devenu pasteur parce que Dieu m'a appelé vraiment à prendre soin de son église, j'aime l'église. Amen, c'est déjà ça. Mais, de ce fait, c'est pas toujours évident pour moi, de prime abord, de réaliser la nature des besoins qui se passent à l'extérieur des murs. Non pas que je méprise ou que je néglige, j'espère pas, mais c'est juste, mon appel c'est d'être un berger et un enseignant, et je dois me bouger pour être plus intentionnel pour ceux qui souffrent en dehors. C'est pour ça que, et je vous en parlerai un petit peu, mais on travaille sur des départements d'évangélisation. Prophétiquement, je fais une parenthèse, prophétiquement, il y a 2 ans, nous avons rajouté un département à l'organigramme de l'église qui s'appelle le département évangélisation. On n'y a pas encore tout fait, même 3 fois rien, et il y a beaucoup de choses à structurer, mais prophétiquement, je tenais à ce qu'il y soit parce que nous voulons aller vers ça, en dehors des murs. Et moi, j'avais besoin d'aide à ce niveau-là, et Dieu m'a envoyé une Alicia. Parce que moi, j'ai des qualités intramuros, et Alicia, depuis qu'on se fréquente, je ne l'ai pas vue une seule fois. Elle n'est pas là, donc je peux dire les choses sans problème. Et croyez-moi, c'est la vérité, je ne gonfle pas les choses. Mais je ne l'ai pas vue une seule fois ne pas s'arrêter pour discuter, s'asseoir, aider, prier avec quelqu'un dans le besoin dans la rue. Pas une fois. Elle ne sait pas faire autrement, parce que elle, l'amour de Dieu qui l'anime, c'est celui-là. Et Dieu est venu me challenger avec ça, tout comme moi je la challenge sur des pensées plus théologiques, peu importe. Et ça m'a aidé maintenant à réaliser quand je vais au Lidl ou quand... Ça prend pas grand-chose d'aider son prochain. Ça peut faire une énorme différence. Quand quelqu'un vient au Seigneur parce que nous caractérisons ces 4 hommes-là qui ont porté le paralytique, ils n'ont pas été dégoûtés par la saleté, pas dégoûtés par la puanteur potentielle. Ils l'ont amené jusqu'à Jésus. Alors voici mon encouragement pour nous en tant qu'église et pour toi en tant que personne. Sans moralisme, sans légalisme, dans le lieu secret là où personne ne voit. Si ça prend juste d'acheter quelque chose pour le bénir. Si ça prend juste de s'arrêter et de lui dire que Dieu te bénisse, est-ce que je peux prier avec toi? Souvent ils disent oui. Faisons-le. Parce que sur 5 ou 6 refus ou sur 5 ou 6 moqueries, peut-être qu'il y en a un qui va recevoir une parole de ta part qui sera une parole comme une flèche dans son cœur. Et puis, nul ne sait ce qui se passera ensuite, et vous connaissez, j'en suis sûr, des témoignages comme ça, encore plus, encore mieux que moi. Les voici, ils sont pas bloqués, bouchés par ce qui se passe, et ils amènent l'homme jusqu'à Jésus. Et les dos tournés peuvent représenter parfois, tout ce mur de dos tournés, ça peut représenter parfois nos peurs, nos craintes, nos distractions, ou nos raisonnements qui nous empêchent d'aller plus loin dans la maison, mais eux, ils se laissent pas avoir, ils y vont, ils contournent, ils montent l'escalier, ils démontent le toit! Ah, je vous crie pas dessus, je crie sur moi, je vous promets. Ils démontent le toit. Ils vont plus loin que le confort qu'on peut avoir intramuros. Ils démontent le toit, avec toutes les conséquences que ça peut avoir. Et enfin, troisièmement, et dernièrement pour ce point, ils se fichent. Ils se soucient, ils se démènent, et ils se fichent. Ils se fichent du regard des autres. Ils se fichent du « qu'en dira-t-on ? » Ils se fichent du regard méprisant des scribes et des pharisiens qui étaient là. Ils se fichent même des conséquences, certainement financières ou autres, d'un toit qui est parti en éclats. Se fiche, parce que tout ça c'est secondaire. Ce qui importe c'est que l'homme qui est en train de mourir sans Jésus puisse venir rencontrer Jésus. Ce matin je regardais une étude qui montrait le nombre de personnalités décédées au mois de juillet. Je sais pas si vous êtes comme moi, mais particulièrement cette année j'ai trouvé qu'il y avait beaucoup de décès dans les 6-7 dernières semaines. Après ça dépend de plein de choses, ça dépend de ce que je regarde aussi sur internet, l'algorithme et tout. Mais en tout cas j'ai trouvé qu'il y avait beaucoup de... c'était interpellant. Et ça m'a parlé en fait, ça m'a fait réfléchir. Sur où est-ce qu'on en est avec Jésus, etc., etc. Et je réalisais tous ces hommes, et j'en parlais avec Pasteur Mersoni avant qu'il parte en congé, je disais, tous ces gens-là, en fait, j'ai même assisté à un enterrement, moi, en juillet aussi, de proches, des membres de l'Église, pour donner le soutien de l'Église Espoir en tant que pasteur. Et ça fait réfléchir. Et je me disais, il y a quand même beaucoup, beaucoup, beaucoup trop de personnes quotidiennement qui meurent sans Jésus. Et là encore, je mets une pression à personne, ça me parlait de moi, hein, ça me parlait de moi et ça me parlait du fait que il y a nous, il y a les chrétiens, mais il y a besoin d'un Dieu te bénisse, il y a besoin d'un est-ce que je peux prier avec toi, il y a besoin de Dieu m'a dit de te dire que, est-ce que ça fait sens, il y a besoin de j'ai pris un sandwich, est-ce que t'es là souvent, est-ce qu'on peut se revoir, il y a besoin de ces choses-là qui font que des personnes qui étaient dans le besoin physique, parce que Jésus là il va guérir d'abord le péché de cet homme, et après il va guérir son besoin physique, mais ça prend parfois qu'on se mette à leur hauteur pour les accompagner un minimum. Alors je me parle à moi encore une fois, je le dis, hein, mais ils s'en fichent, ils se fichent parce que le salut presse. C'est un exemple très fort parfois de nos vies aussi, ce passage. La foi nécessite de l'intercession, mais l'intercession parfois va pousser à l'action. Parce qu'en fait ce brancard-là, ce grabat qu'ils vont mener à quatre, ça nous parle de l'intercession aussi. Une manière d'amener les gens au pied de Jésus, c'est de prier pour eux. Et je suis sûr qu'il y a ici des personnes, des hommes, des femmes, des parents. Vous priez activement pour vos enfants ou pour des membres de votre famille que vous voulez voir à Jésus. C'est ce que moi je fais aussi. Actuellement, j'ai mes beaux-parents qui sont à la maison. Et comme je vous le disais parfois, quand j'ai pu témoigner, Alicia c'est la seule qui est convertie de sa famille. Vraiment une rencontre avec Jésus, intense, un zèle, mais pas du tout ça. Et c'est pas du tout le sujet de conversation dans ma belle famille. Alors oui, il y a des témoignages à avoir, il y a des discussions à avoir et c'est pas toujours facile, mais dans tous les cas, l'intercession est ce qui est quotidien et parfois ça mène aussi à l'action et j'aimerais encourager l'Église, pas que le bâtiment et pas que le département évangélisation, mais chacun d'entre nous, à pouvoir aimer en action aussi en dehors, aimer en action dans des petites choses simples du quotidien avec des personnes qui en ont besoin. Eux vont oser, ils vont affirmer, ils vont déranger, parce que peu importe ce que les gens diront, il y a des hommes, des femmes qui se perdent. Alors voici ce que Jésus va dire, et ça c'est un détail qui est extraordinaire, la slide va s'afficher. Voyant leur foi, est-ce que vous avez déjà été interpellé par ce verset? Parce que ça c'est une chose qui va arriver une seule fois dans les évangiles. En vrai, une deuxième fois avec quand Jésus va guérir la fille de Jaïrus. Mais la fille de Jaïrus, c'était un enfant, donc ça rentre dans une catégorie un peu différente. Non pas que ce soit moins qu'un homme, mais culturellement, ça rentre dans une catégorie différente. Mais voilà de quoi je parle. Voyant leur foi, Jésus va guérir le paralytique. Voyant la foi de 4 personnes, Jésus va récompenser une 5e personne. Alors pour Jaïrus, c'est ce qui va se passer. C'est la petite qui va être guérie parce qu'il y a la foi du père. Mais comprenez, c'est une sphère un peu différente. Mais là, on a 4 hommes qui ne connaissent pas l'homme. On a 4 hommes qui n'ont pas de partie liée avec cet homme normalement. Certainement, qui l'amène devant Jésus, et voyant leur foi, c'est extraordinaire dans ce passage, Jésus ne parle pas, Jésus n'est pas au centre de l'action, Jésus rarement, comme rarement, n'est pas proactif, Jésus ne pose pas de questions, voyant leur foi, il lui parle, il le remet de son péché et il le guérit. Voyant non pas sa foi, mais revoyant leur foi à eux. Voilà pourquoi c'est important pour nous de nous inspirer de ces 4 hommes. Une foi qui permet que la couronne de vie soit donnée à d'autres personnes qui sombrent et qui tombent dans la noirceur du péché. Une foi telle que Jésus va juste dire, j'ai vu et je vais honorer. J'ai vu et je vais honorer. Mais ça prend une foi audacieuse, une foi active et non pas une foi endormie, passive, routinière ou même fatiguée. Et je sais que parfois c'est là où nous en sommes et on va cheminer ensemble dans ce passage. Il va honorer leur foi à eux. Je fais une parenthèse ici, elle est spontanée. Mais je suis béni par les témoignages que je vois dans l'église parce que je veux aussi encourager l'église locale. Il y en aurait trop à citer parce que vous êtes trop d'exemples ici pour moi. Véritablement, c'est pas de la flatterie. Mais le dernier en date, il est simple, hein, elle est pas là ce matin, mais il y a 2 semaines, un mardi soir, ou 3 semaines plutôt. Bref, un mardi soir, Lily et Angelo, comme bon nombre de personnes sont là le mardi soir, et une personne vient qui accompagnait quelqu'un. Une personne qui habite dans le coin. Et il se trouve que cette personne était un lointain ami de jeunesse de Patrice Martorano. Et alors, il discute un petit peu, Mersioni parle, puis moi, je viens saluer aussi, et on parle avec cette personne, et elle accompagnait quelqu'un, hein, cet homme-là en question accompagnait quelqu'un. Et Lily, il y avait 2 pasteurs, hein, mais Lily, elle lâchait pas le morceau. Et là, je me suis remis en question un petit peu. Parce que là où nous voyons des personnes qui progressivement pourraient revenir à l'église, et puis on va intercéder pour eux, elle voyait des âmes qui peut-être reviendront jamais dans l'enceinte de l'église. Et on parlait, et avec toute la fermeté de Lily que vous connaissez, mais avec beaucoup d'amour en même temps, j'ai été impressionné parce que Lily a commencé à lui dire, faut revenir, hein, faut ouvrir la Bible, hein, c'est pas que pour elle, hein, c'est pas que pour les autres, c'est aussi pour toi. Hein. Et j'étais impressionné, je me disais, voilà, c'est ce que je veux vivre moi aussi. C'est beau de savoir répondre à l'appel de Dieu, c'est mon cas, étudier les Écritures, etc., etc. Mais là, ma foi a été challengée par la simplicité d'une conversation intentionnelle d'une Lily Martorano. Mais ça pourrait faire la différence pour quelqu'un. J'aimerais aussi honorer quelqu'un ce matin, c'est spontané un petit peu, et je le vois, il est là, c'est Chris, il va être surpris. Eh ben, Chris, il va à l'école, BTS en alternance, ou licence en alternance, master en alternance, et il travaille. Et au travail, il rencontre quelqu'un qui est dans le besoin, qui est en difficulté. Le couple va pas bien, la famille va pas bien. Et qu'est-ce qu'il fait, Chris? De fil en aiguille, parle de Jésus, parle de la solution. Cette personne-là, aujourd'hui, je vous fais l'histoire rapide parce que je pourrais l'écorcher, l'histoire, je la connais pas particulièrement bien. Cette personne vient une fois à l'église, 2 fois, 3 fois. Et elle rejoint l'église de là où elle est, à Bourgoin-Jallieu. Elle devient membre. Elle se fait baptiser. Elle est dans le département Louange. Ses enfants, maintenant, ont accès à l'évangile à l'école du dimanche et son mariage est restauré. Amen. Une discussion. Et moi, je suis défié par ça. Je suis sainement challengé et inspiré par ça. Ça nous parle des 4 hommes qui se décentrent un petit peu d'eux et qui vont aimer jusqu'à emmener la personne dans la noirceur de sa difficulté jusqu'au pied de Jésus. Une foi qui suffisait amplement à tel point que Jésus va juste se taire quelque part. Le Messie va se taire et va regarder ce qui se passe et il va honorer. Voyant leur foi à eux, lui va hériter de la couronne de vie. Voyant leur foi à eux, lui va être restauré aussi dans son corps. Voilà pourquoi je veux continuer et persévérer parce que je veux croire qu'il y a des sujets de prière qui sont chers à vos cœurs, qui représentent des hommes et des femmes de votre entourage, qui peut-être tardivement, mais qui un jour rencontreront le Seigneur. Et voici qu'un jour, toutes ces années accumulées de prières sur vos genoux et de souffrances, parce que du coup vous vous comprenez peut-être pas et le dialogue est rompu, et je ne sais, un jour, on va là-haut et qu'est-ce qu'on voit? La couronne de vie sur leur tête. Je veux voir ces gens pour lesquels on prie faire des câlins à Jésus dans le ciel plus tard. Est-ce qu'on en est là en tant qu'église? Vraiment, il n'y a pas de culpabilisation dans ce message, il y a vraiment un cheminement ensemble, parce que moi ça m'a réveillé, et je veux que ça me tienne réveillé plus que 5 jours. Il y a eu tellement de prédications qui peuvent parfois faire office de feu de paille, émotionnel ou en tout cas même spirituel, et ça nous parle, on va en parler après, pour finir, de la parabole du semeur. La graine qui tombe et il y a un fruit, mais les épines. Et je veux pas être comme ça ce matin, je veux aimer en action, passer à l'action comme ces 4 hommes. Et j'aimerais, pour finir, rappeler quelque chose avec ce point. C'est le point le plus long ce matin. C'était le point le plus long. Ces 4 hommes ont quelque chose de très interpellant. On ne connaît pas leur nom ni leur titre. On ne connaît pas leur nom ni leur titre. Leurs noms sont inconnus, mais leur foi visiblement était connue de Jésus. Et finalement, à la fin de notre course, finalement à la fin de notre vie, c'est ce qui importe. Peut-être que ton nom ne sera pas connu de tous, mais ta foi sera connue de Jésus. Et je le dis avec beaucoup de sincérité, par la force des choses, ici dans l'église locale, certains noms sont plus connus. Le nom des pasteurs est par la force des choses connu. Certains conducteurs louanges, peu importe, certaines personnes de référence, ici sont connues. Mais globalement, nous sommes tous des anonymes dans le bon sens du terme. On est tous ensemble des pierres vivantes et on s'aime et on travaille ensemble pour que le royaume avance. Et on est tous des anonymes, entre guillemets, heureux de faire avancer le royaume de Dieu et de voir Jésus à la tête du royaume. Et j'aimerais honorer ce matin, sincèrement, tous les anonymes, entre guillemets, que vous représentez et que nous sommes, qui, semaine après semaine, servent, beaucoup dans l'ombre aussi, parce que le principe de l'anonymat, c'est que vous voyez ici dans l'auditorium, dimanche après dimanche, 3 ou 4 services qui sont visibles. Le son, la projection, la louange, la prédication, un petit peu l'accueil. Mais il y en a 3 fois plus qui sont là et qui sont invisibles. Et j'aimerais vraiment prendre le temps ce matin et j'aimerais qu'on puisse aussi les remercier et vous remercier par une main d'applaudissement. Vraiment de reconnaissance. De reconnaissance pour ceux qui, à l'image de ces 4 hommes anonymes, leurs noms ne sont pas connus, mais leur foi est telle que, comme Lily, j'en parlais, ils lâchent pas. Ils lâchent pas le morceau jusqu'au bout. Et il y a beaucoup de personnes ici, vous êtes de ce cas-là. Et vous m'encouragez, vous m'inspirez à continuer, parce que vous donnez du temps, année après année. L'église n'est pas toujours comme vous voudriez, mais vous continuez. Les pasteurs font des erreurs que vous aimeriez qu'ils évitent, mais vous continuez. Et il y a des fois des relations qui sont en péril, mais vous continuez. Alors merci à tous les anonymes, entre guillemets, hein, que nous sommes et que vous êtes, qui ont un, 1, 2, 3, 4, un amour pour Jésus. J'aimerais aussi encourager spontanément, on prend le temps ce matin. J'aimerais aussi encourager spontanément ceux et celles qui servent dans un domaine peut-être moins visible, peut-être actuellement même, et qui se découragent, pour des raisons qu'on peut imaginer. Pas beaucoup d'encouragement, on perd le focus, on perd le pourquoi parfois, avec le temps qui passe et les problèmes de la vie aussi, peu importe, je ne sais. Mais j'aimerais encourager quelqu'un. Si à la question « Pourquoi est-ce que tu fais ce que tu fais ?» la réponse est Jésus, peu importe les circonstances, continue. Si la question c'est pourquoi est-ce que tu sers dimanche après dimanche dans l'ombre et que ta réponse c'est je suis fatigué mais c'est Jésus, lâche pas. Si tes leaders de département sont pas à la hauteur pour toi ou si ils t'auraient fait différemment, hein, ça c'est des choses, on va travailler, ok, par la grâce de Dieu on va travailler. Mais si t'as à cœur de servir le Seigneur comme tu le fais et que tu te fatigues, j'aimerais te dire sois béni, sois encouragé et ne lâche pas. Parce que ça prend tous les anonymes que nous sommes, entre guillemets, hein, mais qui ne sont pas anonymes dans leur foi à Jésus. Amen. Alors voici ce qu'ils vont faire ces hommes. Maintenant parlons brièvement, ce sera plus rapide, d'une autre catégorie de personnes, c'est les religieux. Alors bien sûr, ils sont en opposition, les religieux, et le titre va s'afficher. Les religieux, eux, leur titre et leur nom sont bien connus. Leur titre et leur nom sont bien connus, ça c'est clair. Mais leur foi, est-ce qu'elle est connue de Jésus, à ce moment de l'histoire? Moi j'ai de la peine avec les religieux à chaque fois, parce que on les condamne souvent. On les met de côté souvent, et c'est vrai, parce qu'ils vont poser des problèmes à Jésus pendant tout le long de son ministère. Mais initialement, il y avait un bon désir. Initialement, il y avait un désir de faire appliquer ce qui était la loi de Dieu. Initialement, je pense qu'il y avait un désir de plaire à Dieu. Et ils se sont perdus dans une routine, une inflexibilité, un légalisme et une certaine orgueil, je dirais, un certain orgueil. Mais initialement, il y avait certainement aussi un désir de bien faire. Alors, leurs noms sont bien connus, mais leur foi est endormie. Parfois, ça peut nous arriver aussi à nous. Le problème qu'ils avaient, ces hommes-là, et je ne vais pas m'étendre beaucoup sur eux, c'est qu'il y avait le même Dieu, les mêmes croyances, mais il y avait un cadre humain, un cadre de loi qui était inflexible. Jésus vient et Jésus apporte quelque chose de nouveau. Jésus vient et il va parler de nouvelle naissance, de nouvel horizon, de nouvel espoir. Et dans Romains, Paul parlera de nouveauté de vie. Mais eux, il y a zéro place pour tout ce qui est nouveau. Tout doit rentrer dans ce que Moïse a dit dans le Lévitique, Deutéronome, et dans tout ce que les pères leur ont fait hériter. Et donc, la manière dont les hommes doivent être guéris et auscultés par les purificateurs, etc., etc., ça suivait une trame bien précise de Lévitique. Et quand Jésus vient et qu'il fait ce que lui seul peut faire, c'est ce qui me chagrine, au lieu de voir l'amour et la grâce dans les yeux de Jésus, et au lieu de voir avec amour et avec grâce un homme être restauré, il voit quelque chose de bizarre, ça s'est pas fait comme ça devait se faire. Et là, c'est une parenthèse spontanée, je profite qu'il y a des visiteurs, ce matin. Et parfois, on arrive dans une église, moi le premier, on visite des églises, on s'assoit. Et puis, comme on est tous humains, je suppose qu'on est tous pareils à ce niveau-là, si on n'est pas bien les yeux en face des trous, ou si c'est trop différent comme église, la première pensée, ça va être, pourquoi il n'y a pas de fenêtre dans cette église? Oula, le son, il est trop fort. Oula, le prédicateur, on dirait un one-man show. Et puis, on peut vite faire des petits raccourcis comme ça, et sans se rendre compte, notre foi, elle est plus sur le fruit, elle est plus sur l'amour, la grâce de Jésus, et le désir quand même que la parole soit prêchée, il est sûr, ça doit se passer comme ça, comme ci, comme ça, et si ça se passe pas comme ça, c'est qu'il y a un problème. Mais on est tous pareils, hein. Je parle des visiteurs là, mes bichettes, ils ont rien demandé, et ça se trouve, ils sont pas du tout comme ça, que Dieu vous bénisse abondamment, tous, mais je parle du fait que c'est une possibilité, c'est quelque chose qui peut arriver quand nous visitons nous-mêmes des églises, ça peut arriver, ça m'est arrivé. ça rentre pas dans le cadre. Et eux, ils sont là, ça rentre pas dans le cadre. Ce que Jésus fait, ça sort complètement du cadre. Et ils ont perdu, et c'est ça l'intérêt pour nous avec ce point, ils ont perdu la spontanéité, l'amour et la grâce. 1 Corinthiens 13. Ils sont bons dans ce qu'ils enseignent. Ils sont bons dans ce qu'ils présentent. Mais ils sont semblables à une cymbale d'airain qui résonne et puis qui fond ensuite. Parce que s'il n'y a pas l'amour, ça sert à rien. Et j'aimerais nous encourager. Peut-être que tu n'es pas le plus éloquent, peut-être que ton service n'est pas le plus visible, peut-être que. Mais s'il y a l'amour au fond de toi, c'est ça que Jésus rémunère et c'est ça la raison pour laquelle Jésus dira un jour, bon et fidèle serviteur, entre dans la joie de ton maître. Alors ces religieux-là sont en opposition avec les quatre hommes, mais ils sont aussi en opposition avec Jésus. Et moi j'ai tendance à dire que même s'il y a un paralytique ici, ceux qui sont paralysés, c'est bel et bien eux. Leur foi est paralysée. Leur vie spirituelle, elle est pleine de connaissances. Ils savent. On en a parlé, d'une foi qui sait, une foi qui fait. Mais ils sont paralysés. Rappelez-vous, j'ai prêché sur ça il y a un mois. Si nous prenons les talents que Dieu nous donne, et qu'avec les talents que Dieu nous donne, nous voulons faire des belles tringles de rideaux et des beaux ornements pour notre maison, il ne nous empêchera pas et il ne nous forcera pas la main. Mais lui, son désir, c'est que nous en fassions des armes pour aller chercher, pour aller combattre ceux qui souffrent au dehors des murs. La foi ne se base pas sur les connaissances, mais elle se base sur l'amour. Alors je finis avec ça pour ce point. Pourquoi est-ce qu'ils vont tant être dérangés par ce que Jésus va faire? Est-ce que quelqu'un, de manière interactive, alors qu'on arrive vers la fin du message, voudrait se risquer à me dire, d'après le passage, pourquoi est-ce qu'ils sont tant offusqués par ce que Jésus va dire et va opérer? Ils ont l'esprit fermé, autre chose? Ils sont en porte-à-faux, exactement. De toute façon, ils sont en rébellion avec Jésus depuis le début. Ok. Pourquoi est-ce que pour eux, ils blasphèment? Ouais, il se prend pour Dieu et il dit qu'il pardonne les péchés. Et voici ce qui se passe quand on creuse un petit peu ce passage, c'est très intéressant. Et ça, il faut le comprendre. Parce que ça nous parle beaucoup de Jésus, mais ça nous parle aussi beaucoup de l'état d'esprit des religieux. Jésus arrive dans une scène, enfin il arrive pas, il est là, et il reçoit une scène où un homme est déposé devant lui et il a visiblement besoin physiquement et moralement d'un sauveur, d'un guérisseur. Et Jésus fait quelque chose de magnifique, c'est que au lieu de bénir cet homme et de le restaurer physiquement, il lui dit d'abord, tes péchés sont pardonnés. Alors eux s'offusquent, se posent la question, qu'est-ce qu'il fait, il se prend pour qui? Et une fois qu'il a guéri la maladie spirituelle, le mal qui nous ronge tous, ici-bas, ensuite il le guérit physiquement. Parce qu'en fait, premièrement, il sait très très bien leur raisonnement. Et voici leur raisonnement. Les sages, les scribes, les pharisiens, les sadducéens, se basent exclusivement sur la loi de Moïse. Et la loi de Moïse stipulait que, avant qu'une personne soit guérie physiquement, elle devait être pardonnée de son péché. Il y a tout un rite qui était déclaré pour ça dans le Lévitique. C'est pour ça que Jésus se met à leur hauteur, et d'abord, il la pardonne, sous leurs yeux, et après il guérit. Jésus est en train de concéder quelque chose de très important. Comme une des rares fois dans les Écritures, il nous est permis de penser que oui, il y avait bel et bien du péché dans le cœur de cet homme, ou en tout cas dans la famille, parce que Jésus semble leur concéder la situation de cet homme. On va en reparler juste après pour finir. Mais Jésus, restez avec moi avec ça. Jésus guérit le péché de cet homme, ensuite il le guérit. Parce qu'il sait que eux, leur raisonnement c'est, il peut pas le guérir. Il doit d'abord être guéri de ses péchés cet homme. Il n'y a que Dieu qui peut le faire. Donc il le délivre de ses péchés, puis il le guérit. Parce que eux se basaient sur ce que Job, dans le livre de Job, c'est très très très véhiculé comme croyance. Dans le livre de Job, les amis vont venir voir Job et ils vont dire, je paraphrase, j'avais les versets mais je veux pas perdre de temps. En gros, ils vont dire à Job, on a très bien vu toi et nous. Que à chaque fois qu'un homme était juste, il était béni, mais quand il était pécheur, il était frappé comme toi. Alors c'est bon, on crache le morceau. C'est une croyance enracinée. Dans les actes, on a Paul qui va saisir des branches, et une vipère va être là à son bras et le piquer. Le mordre. Et les barbares à côté vont dire, ah, certainement, cet homme-là est un grand pécheur. Parce que c'est une croyance qui était largement véhiculée. Pourtant, il y a un passage dans lequel Jésus va répondre à ses disciples, ils vont lui poser la question, est-ce que c'est lui ou est-ce que ses parents qui ont péché pour qu'il soit atteint de cette maladie? Vous vous rappelez de ce passage? Et Jésus va dire, ni l'un ni l'autre en fait. Laissez-moi vous dire ceci. La paralysie du péché, c'est le mal premier. Et on est tous concernés par ça. Les maladies, je vais venir après, les maladies physiques sont une conséquence du péché, mais pas toujours une punition du péché. En tout cas, ces hommes-là ont un raisonnement qui est mauvais et qui les pousse à se dire, c'est seulement pendant, comme Moïse l'a dit. Et Dieu, Jésus, va complètement contrecarrer leur plan. En changeant leur manière de penser et en se révélant comme Dieu. Mais eux ne sont pas contents. Et c'est ça le point de ce matin. Là où ils pourraient être heureux et louer Dieu, bah, ils commencent à balbutier dans leur barbe des insatisfactions à propos de Jésus. parce qu'ils ne sont même pas heureux de voir un homme être rétabli. Eux, pour eux, le cadre a été bafoué. Et bien souvent dans nos vies, parfois dans notre foi, je sais pas où vous en êtes, hein, mais on peut avoir cette tendance où on s'est un petit peu endormi, il y a eu du confort, il y a eu une habitude, on a Dieu dans notre vie, mais on s'attend à lui d'une manière. Et parfois Dieu voudrait agir d'une autre manière, mais il n'y a plus la place. Celui qui devrait être sur le trône de mon cœur, parfois se retrouve dans une boîte de déménagement dans mon cœur. Et puis, pas beaucoup de marge d'action. Et là aussi, je fais un point sur l'église locale. Vous allez visiter des églises qui parfois seront différentes. Certaines seront beaucoup plus traditionnelles que la nôtre. D'autres seront encore plus modernes. D'autres, le prédicateur ne bougera pas trop. D'autres, il n'y aura pas de service d'accueil. Peu importe, il y aura plein de choses différentes. Plein de choses qui diffèrent dans la façon d'être et de faire l'église. Mais ce qui compte, c'est à l'intérieur. L'intérieur du cœur, quand la parole est annoncée et quand elle est comprise et appliquée. Et ces hommes-là ne voient pas la grâce, ils voient pas l'amour, ils voient juste un homme qui a été guéri en dehors des lignes. Et ça leur déplaît complètement. Les pharisiens sont un exemple que tu peux recevoir la parole, la comprendre, sans jamais porter de fruits. Ils sont un exemple parfait de la parabole du semeur. Parce qu'à la fin, restez pour finir avec moi, à la fin, il va être écrit « Tous glorifiaient Dieu ». Dans tous, il y a tous. Donc dans tous, il y a aussi les pharisiens et les scribes. Et je pense qu'ils sont ébahis, et puis ils sont stupéfaits. Le mot c'est, je sais plus si ça va s'afficher ou pas, c'est exitastai. Non, ça s'affiche pas. C'est extase. Ils sont en extase devant ce qui s'est passé. Ils glorifient Dieu, mais il n'y a pas de fruit long terme. Et des fois, on voit Dieu agir, et on est touché, et long terme par contre, c'est comme la parabole du semeur. Moi j'ai des amis, des proches, qui ont vécu la main de Dieu comme jamais, qui ont vu des miracles, qui ont expérimenté des miracles, qui ont reçu des choses, qui ont entendu des paroles, qui ont vu des choses extraordinaires, et qui aujourd'hui sont plus dans la foi. Parce que les pharisiens sont un exemple concret pour toi dans ta vie et pour moi dans ma vie, que les signes, les miracles et les prodiges sont une branche du tronc, mais ils ne sont pas le tronc. Les signes, les miracles et les prodiges ne suffiront pas à te garder dans la foi. Parce que plus on sait et plus on avance, plus on oublie la puissance de Dieu parfois et on s'endort. Mais ces signes-là sont vrais et ces miracles sont d'actualité. Mais les pharisiens ont vu, ils ont loué Dieu, mais ils n'ont pas changé radicalement. Alors voici un appel pour nous ce matin. Si on se sent concerné par les religieux, et je sais que ça blesse un petit peu, mais peut-être qu'on en est là parfois. Une foi qui sait, une foi qui a fait pendant un temps, mais une foi qui aujourd'hui est devenue un petit peu bien sur les lignes et sur les façons de faire, quelque part. Et pour terminer, et c'est ma conclusion, je vais appeler Dany à revenir au piano pour juste le temps de prière qu'on aura pour terminer. On parle aussi de l'homme paralytique, il n'y a pas grand chose à dire sur lui, mais il y a des ingrédients suffisamment importants. L'homme paralytique, de la malédiction à la restauration. Je parle ici de malédiction parce que le texte parle de malédiction. Il était paralytique comme une conséquence de son péché ou de celui de sa famille, nous dit le passage. Je ne ferai pas une étude ce matin, mais il est bien possible que ce soit le cas. Je le rappelle, la maladie, et là je brise tous les carcans parce que je l'ai déjà fait il y a un an, mais je le refais chaque année. Les maladies ne sont pas obligatoirement des conséquences du péché ni des punitions de Dieu. Ok ? La Bible dit, il pleut sur les justes comme sur les injustes, il fait lever son soleil sur les justes comme sur les injustes, la maladie frappe ici-bas parce que le péché frappe ici-bas. En revanche, il y a parfois des maladies que nous pourrions éviter en ne péchant pas. Il y a des maladies qui sont des conséquences du péché, pas des punitions, mais des conséquences du péché. On rentre dans les clichés là rapidement, mais si vous fumez, et que Dieu bénisse ceux qui se battent avec la cigarette, là, il n'y a aucun jugement dans mes propos. Mais si vous fumez depuis de nombreuses années et que vous ne vous battez pas contre la cigarette, vous êtes à un paquet ou deux par jour, bah oui, vraisemblablement va se développer des genres de maladies à l'œsophage, à trachée, aux bronches, aux poumons, que sais-je. C'est une conséquence de notre péché. Pareil avec les clichés, hein, l'alcool et la cirrhose au foie. Mais il y a des choses beaucoup plus insidieuses, les inquiétudes. Jésus parle des inquiétudes comme un péché pour lequel il est venu aussi. Et l'inquiétude, ça entraîne quoi? Ça entraîne un visage fatigué, un corps à menu, et parfois même une dépression qui s'installe. Et c'est des conséquences de nos péchés, c'est vrai. C'est pas toujours des punitions. Mais ici, dans le cas précis, c'est pas une punition, mais c'est une conséquence. En tout cas, il semble y avoir du péché dans l'équation, et cet homme est là, paralysé par le péché. Ça nous parle de nous. Il y a des choses pour lesquelles on présente bien. Mais dans le fond, c'est noir, c'est sale, on va en parler. C'est le péché qui a régné pendant trop longtemps, des addictions qui sont développées, peut-être, que sais-je. Et on se bat avec quelque chose, et on est finalement allongé. Et c'est humiliant, parce qu'on est allongé à hauteur de genoux, quotidiennement. Moi, ce qui me frappe avec cet homme-là, c'est qu'il parle pas. Il dit pas un mot. Quelque part, c'est comme s'il y avait juste plus rien à dire, en fait. On a essayé, on a tenté. Et nous voilà affligés. Isolé, parce que c'est ce que le péché fait aussi, il isole. Et peut-être certains aujourd'hui se trouvent dans ça, isolés, fatigués, découragé, même culpabilisé, par ce que les autres pourraient penser ou par ce qu'ils pourraient dire. Et te voilà sur un brancard, le mot précis, et ça va s'afficher d'ailleurs, c'est grabat. Tu es là sur ton grabat. Les autres sont bien portants dans la maison, tu vois des dos tournés qui se parlent à Jésus directement, et toi t'es sur un grabat, spirituellement. Et grabat c'est krabatos en grec, dans le texte original. Et ça veut dire littéralement un lit misérable et culturellement la couche du pauvre. C'est pour ça que cet homme-là n'était pas l'ami des quatre hommes, il n'était pas dans la même catégorie sociale, il ne communiquait pas, il n'y avait pas de relation. Et cet homme est sur ce grabat, synonyme du péché, lit du pauvre, lit misérable, c'était sale un grabat. Et parfois nous sommes là, et c'est sale. C'est sale. C'est sale parce qu'il y a des choses cachées en dessous de nous sur ce grabat que seulement nous connaissons. Et on se bat avec, certains même on se bat peut-être plus avec, on n'a plus les mots comme cet homme. On n'a plus les mots pour dire les choses. Mais j'aimerais dire à quelqu'un ce matin, parce que je suis la preuve de ça aussi, que Jésus est là. Que Jésus est là. Et même si Jésus ne dit pas grand-chose, et je conclue avec ceci. Jésus voit l'homme venir, il connaît déjà son histoire. Le fait que Jésus entende les pensées des pharisiens nous montre que Jésus sait très bien d'où vient cet homme, qui il est et ce qu'il a fait. Et il sait très bien d'où tu viens ce matin, dans quel état d'esprit. Quelle a été ta semaine? Quels sont tes combats? La vérité, encore pour nous aujourd'hui, c'est que Jésus se tait et il regarde, il honore la foi et il accueille. Alors Jésus accueille ce paralytique. Et ce paralytique nous apprend des choses. Il nous apprend premièrement quelque chose qui est à propos de l'humilité. J'aimerais finir en donnant ce conseil-là, cet encouragement-là. Ça prend de l'humilité. Cet homme-là, qui ne parle pas pendant notre texte, a quand même dû à un moment donné crier à l'aide, a quand même dû à un moment donné se livrer de manière lucide sur où est-ce qu'il en était et sur les besoins qu'il avait. Cet homme-là, qui semble être assez passif, c'est vrai, a forcément dû à un moment donné quelque part se confesser. C'est un peu la leçon que ça nous donne aussi dans ce passage-là, cet homme-là qui est abattu par le péché comme parfois on peut être, en tout cas en apparence parce que Dieu est vainqueur sur le péché, mais on est temporairement alourdi par la noirceur du péché. Il a dû parler, il a dû se confier. Jacques va le dire, il va dire dans son épître, confessez vos péchés les uns aux autres, ça veut dire parlez-vous les uns aux autres. J'aimerais le dire à l'église ce matin, nous sommes là en tant que pasteurs, bien sûr, on est soumis au secret pastoral, et bien sûr qu'on vous aime et que de manière bienveillante, on ne répète pas les choses. Mais même sans parler des pasteurs, il y a dans l'église des frères et des sœurs qui avancent vers Jésus, qui aiment Jésus, et qui sont là aussi pour vous, pour que vous puissiez dire, je me bats avec ça, je lutte dans ça, j'ai besoin d'aide dans ça. Cet homme-là, il a aussi une foi finalement. Oh, c'est pas celle-là qui est honorée, mais il a une foi parce qu'il a une humilité de reconnaître que ça va pas, je suis allongé sur un grabat. Et même si je suis dans la maison, moi je le sais au fond de moi, je suis allongé, diminué, fatigué et tiré vers le bas dans la maison. Deuxième chose que ce paralytique nous apprend et que j'aimerais laisser sur nos cœurs comme des outils du Saint-Esprit pour aller de l'avant, si c'est votre situation ce matin, c'est l'entourage. Je vais être très bref avec ça. Cet homme-là a choisi un entourage sain. Il y a pas longtemps un service de baptême. C'est un exemple que je donne. Combien savent ici que les plus gros combats arrivent généralement après et pas avant le baptême? Non? Il y a que moi qui pense ça? Souvent. Et il y a pas longtemps ici, le 30 juin, je crois, un service de baptême avec une dizaine de baptisés, tout comme il y en a 2-3 dans l'année, peu importe. Et je parle des baptisés, mais c'est valable pour nous tous. Dans le temps du baptême, il y a l'euphorie, il y a le moment, il y a la décision qu'on prend. Et derrière, il y a, et Jésus va le vivre aussi, hein, le chapitre après son baptême, c'est la lutte dans le désert avec le diable. Il y a dans l'après-baptême parfois des luttes et des combats. Et un des dangers, c'est l'isolement. Mais un autre danger, c'est l'entourage. Et baptême ou pas baptême ce matin, j'aimerais poser la question à chacun d'entre nous. Est-ce que ton entourage te porte au pied de Jésus, ou est-ce que ton entourage t'emmène loin de Jésus? Là encore, vous avez seulement les réponses, mais j'aimerais encourager l'Église. S'il y a des relations avec lesquelles tu dois prendre de la distance, un minimum. Et s'il y a des relations avec lesquelles tu dois prendre plus de proximité ce matin, pour ta foi, pour ton témoignage, pour ta vie, alors il y a peut-être des choix à faire. Cet homme-là, même s'il parle pas beaucoup, a un entourage qui le rapproche de Jésus. Moi, je suis vivant ici et devant vous, et je suis sûr que c'est le témoignage de beaucoup de personnes ici. Parce que j'ai eu la grâce d'avoir, à un moment donné de ma vie, un entourage qui m'a ramené au pied du Seigneur. Et on veut voir nos enfants, nos amis, nos familles, nos proches, nos collègues être sensibles à l'entourage que nous sommes pour eux, pour être au pied du Seigneur. Pour terminer, troisième chose qui nous enseigne cet homme-là, c'est l'obéissance. Parce que je finis avec ça, pour le coup c'est vrai. Je pose l'iPad, comme ça il n'y a plus de tentation. Cet homme-là nous apprend sur l'humilité, il nous apprend sur l'entourage, il nous apprend sur l'obéissance. Parce que, mettez-vous à sa place une seconde, il arrive, il dit aucun mot. Il est certainement découragé, on ne sait pas, peu importe, on peut supposer plein de choses. Et le voilà au pied de Jésus, et Jésus dit, tes péchés sont pardonnés. Il n'y a pas de changement physique. Certainement qu'il y croit. Mais il n'y a pas de signe. Par contre, Jésus lui dit ensuite, maintenant va, prends ton lit dans ta main là, et marche. Mettez-vous à la place du paralytique. Est-ce que c'est facile d'obéir? Bon, quelque part, il a pas grand-chose à perdre. Mais malgré tout, il a pas marché, il est paralytique, et on lui dit marche. C'est dur. Deuxièmement, on lui dit marche sous les yeux jugeurs et moqueurs des fils des pharisiens et des scribes. Vas-y. Aide honneur. Ça prend une obéissance à Jésus. On oublie un peu les valeurs de cet homme parce qu'on se concentre sur les quatre hommes, mais ça prend l'obéissance. Et certaines autres personnes ici ce matin, bien humblement, peut-être que c'est là où vous en êtes. Vous avez les autres ingrédients, vous avez la connaissance et vous avez aussi l'action parce que vous aimez en action. Mais il y a peut-être des domaines dans vos vies où Jésus vous attendait ce matin au rendez-vous et il vous demande une obéissance un peu folle pour des choses, je ne suis pas prophète et que je ne connais pas et que peut-être ça ne concerne qu'une personne, peut-être 20 personnes, peu importe. Peut-être certains ici sont concernés par précisément l'obéissance, celle qui vaut mieux que les sacrifices et celle que Dieu honore.
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0: Nous avons écouté la symphonie numéro 26 en ré mineur de Joseph Haydn en trois mouvements.
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0: 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Yeah.
1: La mangouste. C'est l'histoire de la mangouste qui s'est mise dans la flibuste. Son ennemi héréditaire, le cobra, est un vieux corsaire. Un jour, au large de Famangouste, c'était l'heure de midi. Juste apparaît l'effrayant navire du cobra et de ses sbires. Bord à bord et à l'abordage. Jusqu'au soir, la lutte fait rage. Au crépuscule sur le pont, le cobra gît en deux tronçons. La mangouste, par 100 blessures, saigne. Mais sa joie est pure.

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Jérémie, chapitre 40. La parole qui fut adressée à Jérémie de la part de l'Éternel, après que Nébuzaradan, chef des gardes, l'eut envoyé de Rama. Quand il le fit chercher, Jérémie était lié de chaînes parmi tous les captifs de Jérusalem et de Juda qu'on emmenait à Babylone. Le chef des gardes envoya chercher Jérémie et lui dit « L'Éternel, ton Dieu, a annoncé ses malheurs contre ce lieu. L'Éternel a fait venir et a exécuté ce qu'il avait dit, et ces choses vous sont arrivées parce que vous avez péché contre l'Éternel et que vous n'avez pas écouté sa voix. Maintenant voici, je te délivre aujourd'hui des chaînes que tu as aux mains. Si tu veux venir avec moi à Babylone, viens, j'aurai soin de toi. Si cela te déplaît de venir avec moi à Babylone, ne viens pas. Regarde, tout le pays est devant toi. Va où il te semblera bon et convenable d'aller. » Et comme il tardait à répondre, « Retourne, ajouta-t-il, vers Guédalia, fils d'Achicam, fils de Shaphan, que le roi de Babylone a établi sur les villes de Juda, et reste avec lui parmi le peuple. Ou bien, va partout où il te conviendra d'aller. » Le chef des gardes lui donna des vivres et des présents et le congédia. Jérémie alla vers Guédalia, fils d'Achicam, à Mitzpah, et il resta avec lui parmi le peuple qui était demeuré dans le pays. Lorsque tous les chefs des troupes qui étaient dans les campagnes eurent appris, eux et leurs hommes, que le roi de Babylone avait établi gouverneur du pays Guédalia, fils d'Achicam, et qu'il lui avait confié les hommes, les femmes, les enfants et ceux des pauvres du pays qu'on n'avait pas emmenés captifs à Babylone, ils se rendirent auprès de Guédalia à Mitzpah, savoir Ismaël, fils de Netania, Jochanan et Jonathan, fils de Caréar, Seraja, fils de Tanumet, les fils d'Ephaï, de Netopha, et Jezania, fils du Maakatite, eux et leurs hommes. Guédalia, fils d'Achicam, fils de Shaphan, leur jura, à eux et à leurs hommes en disant « Ne craignez pas de servir les Chaldéens. Demeurez dans le pays, servez le roi de Babylone, et vous vous en trouverez bien. Voici, je reste à Mitzpah pour être présent devant les Chaldéens qui viendront vers nous. Et vous, faites la récolte du vin, des fruits d'été et de l'huile, mettez-les dans vos vases et demeurez dans vos villes que vous occupez. » Tous les Juifs qui étaient au pays de Moab, chez les Ammonites, au pays d'Édom et dans tous les pays, apprirent que le roi de Babylone avait laissé un reste dans Juda et qu'il leur avait donné pour gouverneur Guédalia, fils d'Achicam, fils de Shaphan. Et tous les Juifs revinrent de tous les lieux où ils étaient dispersés. Ils se rendirent dans le pays de Juda vers Guédalia à Mitzpah, et ils firent une abondante récolte de vin et de fruits d'été. Jochanan, fils de Caréar, et tous les chefs des troupes qui étaient dans les campagnes, vinrent auprès de Guédalia à Mitzpah et lui dirent « Sais-tu que Baalis, roi des Ammonites, a chargé Ismaël, fils de Netania, de t'ôter la vie ?» Mais Guédalia, fils d'Achicam, ne les crut point. Et Jochanan, fils de Caréar, dit secrètement à Guédalia à Mitzpah « Permets que j'aille tuer Ismaël, fils de Netania. Personne ne le saura. Pourquoi t'ôterait-il la vie? Pourquoi tous ceux de Juda rassemblés auprès de toi se disperseraient-ils et le reste de Juda périrait-il ?» Guédalia, fils d'Achicam, répondit à Jochanan, fils de Caréar : « Ne fais pas cela, car ce que tu dis sur Ismaël est faux. »

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1: Méditation de Charles Brouch. Apparemment vivante, mais je connais tes œuvres. Je sais que tu passes pour être vivant et tu es mort. Apocalypse 3, 1. On peut dire de la ville de Sardes que son nom glorieux ne répondait plus à la réalité. Jadis capitale de la Lydie, patrie du roi fabuleux Crésus, elle vivait en petite rentière de son passé dévalué. Tout en étant le siège d'un tribunal et en gardant quelque importance pour le trafic régional, cette ville vivait sur sa réputation et menait au 1er siècle une existence assez léthargique. Or, il est curieux de voir à quel point l'état de la cité a déteint sur la communauté chrétienne la loi du milieu, selon laquelle tout peut s'expliquer par les influences ambiantes, joue évidemment pour les faibles, pour les trop nombreuses églises qui vivent à l'image de leur entourage.
2: Pour réveiller l'église endormie, le Seigneur s'en approche avec les sept esprits de Dieu, voir Apocalypse 3 au premier verset, c'est-à-dire avec la plénitude de l'Esprit-Saint. Ce n'est pas que le sommeil de l'Église soit apparent, que ses réunions soient peu fréquentées, qu'elle manque visiblement de mordant, que son pasteur soit ennuyeux et qu'une pénible impression de lassitude s'en dégage, comme des ruines de l'ancienne grandeur urbaine. Non, au contraire. Je sais que tu passes pour être vivante. Littéralement, tu as le nom que tu vis, dit Jésus à l'ange de l'église de Sardes, qui en personnifie l'état spirituel. La communauté chrétienne de cette ville a donc bonne presse. Dans les synodes, s'il y en a, elle passe sûrement pour être un modèle de genre animation, entrain, vie, fraternité, bon esprit communautaire, rien n'y manque.
1: Vraiment rien. L'appréciation du Seigneur est différente. Une église qui passe pour être vivante et qui présente de bons rapports au synode n'a pas nécessairement la vie. « Tu es mort », lui dit Christ, sans user de ménagement. Ce dut être un singulier effet que celui produit par ces mots sur l'église, fier de sa bonne réputation. On n'aime pas entendre généralement de telles paroles, et pourtant, ne devons-nous pas reconnaître qu'elles frappent juste? Ne prenons-nous pas des manifestations de vitalité pour la preuve évidente que le Saint-Esprit souffle dans nos assemblées? Ne prenons-nous pas notre activité débordante au service du Seigneur pour la véritable obéissance? Lorsque nous sommes certains d'être le plus vivant, ne sommes-nous pas dupes d'un mirage et bien proche de la mort?
2: Jésus a examiné les œuvres si prônées de l'église de Sardes. Il ne les a pas trouvées parfaites, malgré leur bel aspect. Il a secoué la tête en lisant les rapports annuels du conseil de paroisse, comme lorsqu'il lit la plupart des nôtres. Il a vu tout autre chose. Il a vu l'expression d'une pauvre foi agonisante, qu'il est urgent de ranimer. Sois vigilant et affermis le reste qui est prêt de mourir. Il n'y a pour ce faire qu'une voie à suivre. Pas de méthode américaine. Pas d'exercice fiévreux de respiration artificielle, pas de danse de Saint-Guy hystérique, pas d'emprunt chez les sauvages ou chez les spirites, pas non plus le subi renversement dans une religion toute de silence et de contemplation. Rappelle-toi donc comment tu as reçu et entendu, et garde et reprends-toi. Cela veut dire, dans ta course impressionnante, tu as laissé tomber ce que tu as reçu. L'évangile de Jésus-Christ. Dès lors, ta course est tout à fait vaine. Retourne, ramasse ce que tu as perdu, mais tiens-le bien. Si nos églises qui cherchent à tout prix un réveil, urgent, nous en convenons, se donner simplement la peine de reprendre ce qu'elles ont reçu et proclamer jadis la parole de Dieu, ni plus ni moins. La fidélité à la parole de Dieu est bien le signe manifeste du Saint-Esprit réveillant l'Église.

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1: Fidèle aimable auditeur, internaute de la radio La Sentinelle, vous qui nous écoutez à travers les www.radio-rls.fr ou sur le 97.9 FM, nous sommes très contents de rentrer chez vous pour votre émission tant attendue 180 secondes de foi. Une seule chose est nécessaire. Luc chapitre 10, versets 41 et 42. Le Seigneur lui dit, « Marthe, pourquoi t'inquiètes-tu et tu t'agites pour beaucoup de choses? Une seule chose est nécessaire. Marie a choisi la bonne part qui ne lui sera point ôtée. » Marthe travaille, elle reçoit Jésus, elle prépare, elle sert. Et pourtant Jésus lui dit, une seule chose est nécessaire. Marie a choisi la bonne part. À quelques mètres d'elle, Marie est assise au pied de Jésus et écoute sa parole. Voyons bien, le problème de Marthe n'était pas le service. Servir est biblique. Le problème était que son service avait commencé à produire agitation, frustration et comparaison. Elle travaillait pour Jésus tout en perdant la paix que procure la présence de Jésus. Cela peut aussi nous arriver. Nous pouvons devenir tellement occupés par la vie que notre âme n'a plus le temps de respirer devant Dieu. Même le ministère peut devenir un substitut à la communion. On prépare un sermon pour Dieu sans prendre le temps de parler avec Dieu. On travaille pour l'Église sans laisser Dieu travailler dans notre cœur. Jésus, ici, dans le texte, remet alors les priorités dans le bon ordre. Avant les mains de Marthe, il veut le cœur de Marie. Aujourd'hui, tu as peut-être beaucoup de choses à faire. Fais-le, mais ne laisse pas l'urgence voler l'essentiel. Trouve quelque chose pour t'asseoir spirituellement au pied de Jésus. Écoute, respire, prie. Car parfois, ce dont notre âme a le plus besoin n'est pas d'en faire davantage. C'est simplement de revenir dans la présence de celui qui nous faisons tout. Une seule chose est nécessaire. Dans la présence de Jésus. Allez, bonne journée. Que le Seigneur vous bénisse.
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Je voudrais aborder avec vous aujourd'hui, chers auditeurs, le problème des repas chez le petit enfant. Il n'est pas question, bien entendu, de nous substituer au pédiatre et de donner ici le régime idéal de bébé. Il y a pourtant certains problèmes qui se posent en rapport avec les repas. Les parents dont les enfants ont de l'appétit ont bien de la chance, mais quel triste spectacle que celui d'une maman qui ne sait plus qu'inventer pour faire manger son petit. Il y a le truc du tunnel et du train qui va entrer dedans. Ça marche parfois, quoique bébé ne sache ni ce qu'est un tunnel, ni ce qu'est un train. Il y a le coup de la cuillère pour toute la famille, une pour papa, une pour maman, une pour le petit frère. Il y a ce qui détourne son attention, les marionnettes, l'histoire, la musique ou le bruit, et je ne sais quoi encore. C'est fou l'imagination qu'il faut pour arriver à faire manger un enfant qui... Qui quoi ? Eh bien, vous avez tout essayé, sauf de le laisser avoir faim. Et c'est si simple. Bébé ne veut pas manger, mais qu'est-ce que cela peut faire ? Nous avons certainement une idée très fausse des règles de l'alimentation. Il nous semble que si notre enfant saute un repas, il va s'en ressentir toute sa vie. Un enfant normal se nourrit convenablement en fonction de son tempérament et des exigences de son organisme. L'enfant règle son appétit. Or, tous les enfants ne sont pas de gros mangeurs. On est même étonné de voir des enfants qui se développent parfaitement bien en mangeant très peu. Et puis, il suffit d'un rhume, d'une dent qui perce, de végétation qui s'implante pour que l'appétit baisse brusquement. Si vous forcez l'enfant à manger, il se révoltera. Et cette révolte lui apparaîtra comme un moyen d'expression par lequel il lui est possible d'affirmer sa personnalité. Souvent, les parents ne s'en rendent pas compte et il suffit de changer l'enfant de climat, par exemple en le plaçant temporairement chez une tante ou des grands-parents, pour que cette lutte cesse et que l'enfant se remette à manger normalement. Dites-vous bien que manger fait partie des joies de la vie, même chez l'enfant. Le nourrir trop, et avant qu'il n'ait faim, le prive d'une satisfaction réelle. Dans bien des cas, c'est en diminuant sa ration que vous lui ferez retrouver tout son appétit et tout le monde sera content. Seulement, si vous diminuez sa ration, ou si vous lui faites sauter un repas, que ce ne soit pas un prétexte à compensation en lui donnant des tas de sucreries entre les repas, tout deviendrait pire encore. Les parents doivent accepter ce qu'ils considèrent peut-être comme de la cruauté et qui n'est en fin de compte que de la sagesse. Comprenez bien, un enfant apprécie les bonnes choses, comme vous du reste, dans la mesure où elles ne sont ni habituelles ni permanentes. Mais il y a un autre problème, celui de l'enfant qui aime ceci et n'aime pas cela. Que faut-il faire alors? Un fait est certain, l'enfant agit avec un certain instinct et aime souvent ce dont il a particulièrement besoin. Ce n'est pas pour rien qu'un enfant aime les sucreries et qu'un autre n'y attache aucune importance et préfère le hareng fumé. Il y a des répulsions aussi inattendues qu'inexplicables. La crème cuite du lait fait parfois vomir certains enfants alors que d'autres s'en régalent. La raison est difficile à trouver. Question de sensibilité, peut-être. Quoi qu'il en soit, il serait dangereux de vous laisser guider par le seul caprice de l'enfant, même si nous sommes d'accord d'y reconnaître une sorte d'instinct, car il arrivera très souvent que tel plat lui déplaise fortement à une certaine époque et qu'il se mette à l'aimer quelques années plus tard, ce dont les parents ne s'apercevraient pas si l'enfant avait l'autorisation de ne manger que ce qui lui plaît. Enfin, sachant mieux que lui ce dont il a besoin pour équilibrer son alimentation, il faudra exiger qu'il mange même de ce qu'il n'aime pas, si nous considérons que c'est nécessaire à sa santé. C'est d'ailleurs un principe que d'exiger de l'enfant qu'il mange un peu de ce qu'il n'aime pas. Vous tolérerez qu'il en mange peu, mais vous exigerez qu'il en mange un peu. Vous constaterez d'ailleurs plusieurs fois qu'il trouve mauvais un plat nouveau, mais après en avoir mangé 3 ou 4 fois, vous serez surpris de constater que ses goûts évoluent. Il se met à aimer ce qui lui répugnait. Là encore, si vous voulez faire vraiment l'éducation de votre enfant, il s'agira de te dire bon, d'être ferme. Un enfant qui refuse d'un plat ne devrait pas s'en voir offrir un autre. Quand il aura faim davantage, il le refusera moins facilement, croyez-le bien.
Tout le monde sait que l'enfant a besoin de sucre, c'est un aliment énergétique. Mais nous avons trop vu la tendancieuse publicité qui suggérait de donner du chocolat pour la récréation ou en rentrant de classe. Certes, l'enfant a besoin de sucre, mais ce que l'on sait moins, c'est que le sucre raffiné est aussi destructeur. Pour être assimilé, le sucre, ou d'une manière plus générale, les glucides, les sucres amidons, le sucre a besoin de vitamine B1. Celle-ci agit comme une codiastase, permettant la dégradation et l'utilisation du sucre par l'organisme. Mais la vitamine B1 intervient aussi dans le bon fonctionnement du système nerveux, c'est donc quelque chose d'extrêmement important. Il faudra donc veiller à ne pas donner à l'enfant trop de sucreries, autrement que sous forme de fruits. L'enfant n'a nullement besoin de bonbons, de pâtisseries, de desserts sucrés. Il lui en faut. D'ailleurs, d'autant moins que son alimentation est carencée en vitamine B1, c'est-à-dire composée de céréales non complètes, de pain blanc, de pâtes faites avec des blés blutés, du riz glacé, donc privée de tout ce qui contient la vitamine B1. D'après ce qui a été indiqué plus haut, une trop grande absorption de sucre par l'enfant aura une répercussion sur son caractère, car sa volonté sera diminuée. Répercussion sur son appétit. Enfin, danger pour ses os, ses dents, la consommation du sucre se faisant au détriment du calcium de l'organisme. De plus, l'habitude de sucer des bonbons par l'enfant sera souvent à l'origine de l'habitude de fumer. Et cela de la manière la plus simple et la plus logique. Le premier plaisir physique du bébé est celui que lui procure le sein ou le biberon, par le lait qu'il en tire, mais aussi par le phénomène de succion. Il suffit de constater le mouvement de succion des lèvres d'un nouveau-né endormi pour s'en convaincre. Le bonbon fournit un plaisir du même genre à l'enfant en dehors du goût du sucre. Plus tard, ce plaisir de la succion lui fera désirer mettre entre ses lèvres une cigarette, par exemple, plaisir qu'il jugera légitime en constatant que tout le monde le fait. Nourrissez donc votre enfant avec sagesse et fermeté. Cela l'aidera bien plus que si vous acceptez de satisfaire ses goûts.

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1: Salut les épicuriens classiques, préparez vos bagages, on ne prend ni la voiture ni l'avion, on prend le bateau aujourd'hui. Nous embarquons pour un premier tour du monde épicurien et classique, où les fleuves sont nos vedettes et nos compositeurs. Cinq fleuves, cinq personnalités, une seule émission. Le voyage commence maintenant.
2: Hé, épicurien classique, tu mets quoi pour commencer? Tu vas quand même pas nous mettre la moldo?
1: Bah, la moldo, évidemment. La moldo de Smetana. Le top 50 incontournable. Tout le monde connaît, au moins pour l'air. L'orchestration grandiose avec ses timbales puissantes et ses cuivres qui tonnent dans les rapides. Ça va faire un tabac. Oui, mais c'est pas épicurien classique. Alors, comme toujours, on cherche à vous faire sortir du cadre, et cette fois avec un choix dépouillé. Retrouvons l'intimité et la poésie la plus pure du fleuve. Alors, quid ? Une version que vous n'avez probablement jamais entendue, un arrangement pour harpe solo. Oubliez la puissance des rapides, on en aura dans la suite de l'émission, et concentrez-vous sur la fluidité, la rêverie, le caractère impressionniste. Écoutez comment Xavier de Maistre décrit le fleuve depuis sa source jusqu'à Prague avec seulement 10 doigts et 75 cordes pincées. Une poésie délicate dont vous ne ressortirez pas indemne.

On part un peu plus à l'est. La Volga est profonde, majestueuse, un peu mélancolique. Elle coule vers la Caspienne depuis des siècles sans jamais, jamais se presser. Et puis il y a le Don, plus court, plus impétueux, le petit rebelle du Sud. Il est souvent associé aux Cosaques, aux cavalcades épiques et à la musique un peu plus rapide. Ils coulent côte à côte, mais jamais ensemble. Jusqu'à ce que, durant l'ère soviétique, le parti décide que ces deux-là devaient absolument se fréquenter. Bref, la rencontre de la Volka et du Don de Prokofiev est une œuvre qui célèbre la puissance de la nature et la gloire de l'ingénierie soviétique.

Vous avez eu l'archi-connu Moldo. Alors, on passe à la curiosité improbable. On part en Chine. Composé en 1969, le concerto pour piano du Fleuve Jaune, c'est le mariage détonnant entre la virtuosité romantique à la mode Rachmaninov et la ferveur révolutionnaire. Un mot sur le créateur peut-être ? L'œuvre est l'adaptation collaborative de la cantate du Fleuve Jaune, menée notamment par le pianiste Ying Zhengzong, car l'idéologie de la révolution culturelle refusait le culte du héros individuel. C'est une œuvre politique, jusque dans sa signature. On en écoute le second et le quatrième mouvement joués par le compositeur.

nous traversons le Pacifique, car si vous avez raté les tonitruants rapides de Saint-Jean dans la Moldau, vous allez pouvoir vous rattraper avec les chutes du Niagara de l'Américain William Henry Fry. En 1854, pour sa Niagara Symphony, Fry n'a pas fait dans la dentelle. C'est une commande de Phineas Taylor Barnum. Oui, oui, le type du cirque, dont la subtilité n'était pas vraiment au cahier des charges. Son idée de génie, pour imiter le grondement de l'eau, alignait 11 timbales qui frappent en continu. Ce n'est plus de la musique symphonique, c'est l'ancêtre hydroélectrique du heavy metal. Maintenant, préparez vos oreilles et peut-être un imperméable, car ça va secouer.

Après avoir absorbé tous les embruns de la planète, on quitte le Canada pour retourner en Europe avec notre copain Bizet qui est tombé en amour pour le Rhin. Ses mélodies, composées alors qu'il n'était âgé que de 27 ans, sont une fenêtre enchantée sur le romantisme allemand, vu par les yeux d'un compositeur français. Oubliez la puissance et la fureur des grands morceaux grandiloquents de notre émission. Bizet nous invite plutôt à une croisière tranquille sur le fleuve mythique.

Notre premier tour du monde des fleuves, cap à l'est, se termine. Mais gardez votre passeport à proximité, car nous repartons bien vite pour un second voyage des fleuves, mais cette fois en suivant le soleil, cap à l'ouest. Préparez vos bagages et d'ici là, restez curieux !